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1: Bonjour, bonjour à tous. Un homme de 32 ans mis en examen pour assassinat après la mort de l'influenceuse Sonia Belina dans le Gard. Cette tiktokeuse de 29 ans dont le corps dénudé et calciné a été retrouvé il y a 10 jours dans des vignes à Saint-Gilles. Selon le parquet, le suspect a une relation tarifée avec la victime le soir des faits dans le cadre d'une rencontre en qualité d'escort girl. Il est déjà connu de la justice, notamment pour violence conjugale. Gérald Darmanin à la rencontre des victimes de Joël Le Squarnec. Le garde des Sceaux s'est rendu hier à Vannes, dans le Morbihan. Il a pu échanger pendant 2 heures avec les porte-parole du collectif des victimes de l'ex-chirurgien condamné à 20 ans de réclusion pour des violences sexuelles sur 300 personnes. Le ministre de la Justice s'est notamment dit favorable à l'imprescriptibilité des crimes qui touchent les enfants. Les promeneurs vont de nouveau pouvoir profiter de la forêt de Fontainebleau. Le massif rouvre ce samedi plus d'un mois après les terribles incendies, même si des restrictions sont maintenues sur les secteurs touchés par les feux. La vague de chaleur a officiellement pris fin en France depuis mercredi. Les températures sont en baisse. 2 départements méditerranéens sont toutefois placés en vigilance orange pour un risque de feux de forêt élevé ce samedi. Il s'agit de l'Aude et de l'Hérault. Dans l'actualité également, 15 morts et 130 blessés en Ukraine après une attaque de drones russes sur un centre commercial. Elle s'est déroulée à Kryvyi Rih, la ville de naissance de Volodymyr Zelensky. 4 personnes, dont 3 enfants, ont également perdu la vie suite à une autre frappe russe dans la région de Mykolaïv. On passe au sport. L'équipe de France de cécifoot qualifiée pour la finale de l'Euro. Les champions paralympiques ont battu hier soir l'Italie grâce à un but de leur capitaine Frédéric Villeroux. Ils affronteront ce dimanche l'Angleterre pour le titre. Et puis l'OM lance de la meilleure des manières sa saison. Victoire 4-0 pour les Marseillais hier soir face à Strasbourg en ouverture de la première journée de Ligue 1. À 17h15, Lens reçoit Auxerre. À suivre également ce soir, Le Mans-Brest, Nice-Lorient, 3 Paris FC et Toulouse-Lyon. Excellente matinée à tous.

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3: Bélier, vous avez besoin de prendre du recul, de vous mettre en dehors du circuit pour vous poser. Taureau, bonne forme, vous bénéficiez d'un potentiel énergétique en hausse. Gémeaux, vos projets retiennent toute votre attention et vous multipliez les démarches pour qu'ils se réalisent au plus vite. Cancer, prenez votre mal en patience. La roue astrale va tourner en votre faveur, mais pour l'instant, soyez sur la réserve. Lion, suivez votre intuition. Vous devriez faire des merveilles et obtenir des résultats probants plus vite que vous ne le pensez. Vierge, vous avez de l'énergie à revendre que vous utilisez sans compter dans toutes vos activités. Balance, vous pourriez faire une rencontre au cours d'un rendez-vous ou d'une réunion, alors soyez aux aguets. Scorpion, vous avez besoin d'aide. Vous devez l'accepter au lieu de penser tout faire tout seul. Sagittaire, avant de vous lancer bille en tête dans un nouveau projet, analysez plutôt tous les paramètres financiers. Capricorne, Mars vous dynamise. Vous prenez de l'avance dans votre travail sans même vous en rendre compte. Verseau, structurez-vous pour gagner en efficacité et obtenir de meilleurs résultats. Poisson, prenez des contacts, relancez vos interlocuteurs. Vous êtes soutenu dans vos démarches commerciales.

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1: Bonjour à tous. La répression des fraudes et le ministère de la Santé tirent la sonnette d'alarme. 40 000 préservatifs non conformes ont été vendus en France ces derniers mois. 5 références sont concernées, proposées en ligne, mais aussi en pharmacie et en magasin. Elles sont susceptibles d'entraîner des grossesses non désirées ou des infections sexuellement transmissibles. Les usagers sont appelés à faire des dépistages, des IST et des tests de grossesse en cas de retard de règles constaté. Un suspect mis en examen pour assassinat dans l'affaire de la mort de Sonia Bellina dans le Gard. Cette influenceuse de 29 ans retrouvée carbonisée il y a 10 jours dans des vignes à Saint-Gilles, près de Nîmes. Déjà connu pour violence conjugale, l'homme de 32 ans aurait eu une relation tarifée avec la victime le soir des faits. Il a été placé en détention provisoire. Une enquête ouverte au Havre après la découverte de tags racistes, antisémites et sexistes sur une école. Des jets de peinture et des détériorations de matériel ont également été constatés dans l'établissement. À quelques jours de la rentrée, la préfecture de Seine-Maritime dénonce des actes intolérables qui portent atteinte aux valeurs fondamentales de la République. Marine Tondelier plaide de nouveau pour l'union de la gauche en vue de la présidentielle de 2027. La patronne des écologistes appelle à un sursaut collectif pour éviter l'arrivée de l'extrême droite au pouvoir. Elle s'est exprimée hier devant plusieurs centaines de personnes à Grenoble à l'occasion des universités d'été du parti. Elles se poursuivent jusqu'à demain, tout comme celles des insoumis et des communistes. À la page des sports, l'OM ne pouvait pas rêver mieux pour lancer sa saison. Les hommes de Bruno Genesio se sont imposés 4-0 hier soir en ouverture de la première journée face à Strasbourg. À suivre ce samedi, Lens-Auxerre à 17h15 ou encore Toulouse-Lyon à 20h45. Et puis, la doyenne de l'humanité vient de souffler une nouvelle bougie. La Britannique Ethel Caterham a fêté hier ses 117 ans. Née en 1909, elle est selon les médias locaux la dernière personne à avoir vécu sous Édouard VII, l'arrière-arrière-grand-père de l'actuel roi Charles III. Très bonne matinée à tous.

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1: Bonjour à tous. La répression des fraudes et le ministère de la Santé tirent la sonnette d'alarme. 40 000 préservatifs non conformes ont été vendus en France ces derniers mois. 5 références sont concernées, proposées en ligne, mais aussi en pharmacie et en magasin. Elles sont susceptibles d'entraîner des grossesses non désirées ou des infections sexuellement transmissibles. Les usagers sont appelés à faire des dépistages, des IST et des tests de grossesse en cas de retard de règles constaté. Un suspect mis en examen pour assassinat dans l'affaire de la mort de Sonia Bellina dans le Gard. Cette influenceuse de 29 ans retrouvée carbonisée il y a 10 jours dans des vignes à Saint-Gilles, près de Nîmes. Déjà connu pour violence conjugale, l'homme de 32 ans aurait eu une relation tarifée avec la victime le soir des faits. Il a été placé en détention provisoire. Une enquête ouverte au Havre après la découverte de tags racistes, antisémites et sexistes sur une école. Des jets de peinture et des détériorations de matériel ont également été constatés dans l'établissement. À quelques jours de la rentrée, la préfecture de Seine-Maritime dénonce des actes intolérables qui portent atteinte aux valeurs fondamentales de la République. Marine Tondelier plaide de nouveau pour l'union de la gauche en vue de la présidentielle de 2027. La patronne des écologistes appelle à un sursaut collectif pour éviter l'arrivée de l'extrême droite au pouvoir. Elle s'est exprimée hier devant plusieurs centaines de personnes à Grenoble à l'occasion des universités d'été du parti. Elles se poursuivent jusqu'à demain, tout comme celles des insoumis et des communistes. À la page des sports, l'OM ne pouvait pas rêver mieux pour lancer sa saison. Les hommes de Bruno Genesio se sont imposés 4-0 hier soir en ouverture de la première journée face à Strasbourg. À suivre ce samedi, Lens-Auxerre à 17h15 ou encore Toulouse-Lyon à 20h45. Et puis, la doyenne de l'humanité vient de souffler une nouvelle bougie. La Britannique Ethel Caterham a fêté hier ses 117 ans. Née en 1909, elle est selon les médias locaux la dernière personne à avoir vécu sous Édouard VII, l'arrière-arrière-grand-père de l'actuel roi Charles III. Très bonne matinée à tous.
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2: Bonjour à toutes et à tous et bienvenue dans la matinale de Radio Val. Il est 7h33, c'est Frédéric et nous sommes ensemble jusqu'à un petit peu plus de 10h. Bien sûr, Léo Ardourel reviendra à 8h pour les infos. Il y aura Agathe pour les infos avalines d'ici une vingtaine de minutes. Et puis nous aurons Florian Salva pour les infos sport tout à l'heure à 9h30. Allez, on va commencer par regarder le ciel. Ciel qui est encore un petit peu couvert ce matin. La mer de nuages de la nuit s'est déjà bien dissipée. Mais il en reste au lever du jour, surtout sur la haute Tarentaise. Cette mer de nuages va se déchirer partout en matinée pour laisser passer un franc soleil, tout en laissant traîner quelques écharpes nuageuses accrochant les pentes de moyenne montagne. L'après-midi, eh bien, il y aura du beau temps, peu nuageux, des cumulus en montagne, souvent décrochés du relief, et donc beaucoup moins de brouillard dans nos massifs. Les températures sont chaudes et de saison l'après-midi, isotherme 0 degrés qui remonte vers 4000 mètres, un petit vent de secteur ouest, 30 km par heure en rafale à 3000 mètres. Et enfin, du côté des températures, nous avons actuellement 7,1 degrés dans le centre de Val et en haut de Solesmes, le thermomètre affiche 2,7 degrés.

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1: Nous sommes le samedi 22 août, 234e jour de l'année. Il en reste 131, nous sommes dans la 34e semaine. Le soleil s'est levé ce matin à 6h41. Il se recouchera à 20h29. Nous perdons 3 minutes de soleil et la lune est croissante à 62%. Nous souhaitons une bonne fête aujourd'hui à tous les Fabrice. Le dicton du jour nous dit que pluie de la Saint-Fabrice ne rend pas le paysan riche. Et puis la citation du jour, l'ennui naquit un jour de l'uniformité. C'est signé Antoine Houdard de la Motte. Et puis on termine avec un petit proverbe. On a beau noyer sa raison dans le vin, on n'y noie pas le sujet de ses peines. Voici maintenant votre horoscope.
2: Bélier, vous avez besoin de prendre du recul, de vous mettre en dehors du circuit pour vous poser.
3: Taureau, bonne forme. Vous bénéficiez d'un potentiel énergétique en hausse.
4: Gémeaux, vos projets retiennent toute votre attention et vous multipliez les démarches pour qu'ils se réalisent au plus vite.
5: Cancer, prenez votre mal en patience. La roue astrale va tourner en votre faveur, mais pour l'instant, soyez sur la réserve.
6: Lion, suivez votre intuition. Vous devriez faire des merveilles et obtenir des résultats probants plus vite que vous ne le pensez.
7: Vierge, vous avez de l'énergie à revendre que vous utilisez sans compter dans toutes vos activités.
8: Balance, vous pourriez faire une rencontre au cours d'un rendez-vous ou d'une réunion, alors soyez aux aguets.
9: Scorpion, vous avez besoin d'aide. Vous devez l'accepter au lieu de penser tout faire tout seul.
10: Sagittaire, avant de vous lancer bille en tête dans un nouveau projet, analysez plutôt tous les paramètres financiers.
11: Capricorne, Mars vous dynamise. Vous prenez de l'avance dans votre travail sans même vous en rendre compte.
12: Verseau, structurez-vous pour gagner en efficacité et obtenir de meilleurs résultats.
13: Poisson, prenez des contacts, relancez vos interlocuteurs.
14: Vous êtes soutenu dans vos démarches commerciales.

0: 7h47, dans une minute et demie, il sera l'heure des infos Avaline avec Agathe. Bonjour Agathe.
1: Bonjour Frédéric.
0: Avec un petit caouet ce matin, un petit vêtement de pluie, pardon, que dis-je? Parce que le temps va peut-être se lever, mais pour le moment, c'est encore un peu nuageux. Alors, on va parler quand même des infos Avaline. C'est le but. De quoi on va parler aujourd'hui?
1: Alors aujourd'hui, dans les infos Avaline, nous reviendrons sur la réunion du hameau de la Taille. Nous annoncerons la première édition des Marathons des Sables Crazy Loops, aujourd'hui autour du lac de Louillette. Et enfin, nous terminerons avec la remise de 3 nouvelles médailles de fidélité.
0: Eh bien, les infos Avaline, c'est dans 30 secondes. Merci beaucoup Agathe, à tout de suite.
1: À tout de suite.
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0: Les infos Avaline, les infos du village, préparées, présentées par Agathe. Rebonjour Agathe.
1: Rebonjour Frédéric, voici les infos Avaline de ce samedi 22 août. Mais avant, voici la météo observée. À 7h, le ciel bleu était couvert d'une mer de nuages gris. Côté température, il faisait 7,5 degrés dans le village, 3 degrés à Solez et moins 2 degrés au Pissaya. Pour les routes, rien à signaler. Hier soir s'est tenue la seconde réunion des hameaux qui concernait la Daille. Le maire et 6 élus ont rappelé ce qui avait été abordé lors de la réunion de ce hameau cet hiver, dont notamment le sujet autour de la gouvernance, le logement, les Jeux Olympiques d'hiver 2030 et la liaison avec Tignes, mais aussi la plaine de la Daille, la DZ et la gare routière. L'occasion pour la vingtaine de personnes présentes d'échanger avec les élus, d'en savoir plus sur certains sujets et projets, dont le règlement qui encadre les chantiers, le projet du parking semi-enterré, tout comme le manque de places de parking pour l'hiver pour les habitants, le développement de la mobilité pour les arrivées en avion, l'aménagement du départ de la Via Ferrata de la Daille, le problème de réseau internet dans certaines résidences, mais aussi le problème de nuisances sonores de certains bars, de la mobilité dans le village l'été, la vitesse excessive des camions ou encore la coupure d'eau des fontaines en période de canicule. La prochaine réunion du hameau concernera le Châtelard et le Joseret et se tiendra mercredi prochain à 18h au bar situé sur le front de verdure. Val d'Isère accueille ce week-end la première édition des Marathons des Sables Crazy Loops pour un moment d'aventure inclusive, sportive et festive. En solo ou par équipe, les participants devront réaliser le plus de tours possible sur une boucle allant de 3 à 5 km au lac de Louillette en 3 heures, 6 heures, 9 heures, 12 heures ou encore 24 heures. Il ne s'agit pas d'une course chronométrée, mais d'un moment pour découvrir l'Ultra Trail, sans pression, en marchant ou en courant. Il s'agit également d'un week-end inclusif, avec la présence de plusieurs équipes Andy pour partager sur le parcours les efforts et des sourires. La majorité des participants est déjà présente sur le site depuis hier, en faisant du bivouac. Le départ officiel de la course aura lieu ce matin à 10h30. 3 autres nouvelles médailles de fidélité ont été remises cette semaine. Agnès Germont a reçu la médaille de bronze pour ses 27 ans de fidélité à Val d'Isère par son parrain Frédéric Ducarouge. Agnès Germont a découvert le village lorsqu'elle était enfant et étudiante avant d'acquérir un appartement en 2001 et de transmettre sa passion pour Val d'Isère à sa famille.
4: C'est vraiment que des moments toujours heureux. Moi, j'adore la montagne, j'adore cet endroit, la famille, les amis. Comme je vous disais tout à l'heure, moi, c'est ma fille. C'est voir que ma fille, la voir faire ses premiers pas ici. Et puis, on a rencontré plein de gens sympas, des gens adorables, des nounous du village des enfants aux profs de ski. Et puis, c'est vrai que, comme a expliqué mon frère et papa, des blessures, des accidents. Mais on mange très bien à Val d'Isère aussi.
1: Son père Jean-Christian Lefort a également obtenu la médaille de bronze pour ses 24 ans de fidélité par son parrain Frédéric Ducarouge. Jean-Christian Lefort a découvert Val d'Isère grâce à sa fille.
5: Le plus beau souvenir, c'est bizarrement, c'est pas un souvenir pour moi, c'est le souvenir du baptême de parapente de Martine, où j'ai filmé le décollage d'en haut. Et j'ai vite pris la benne et je suis allé filmer l'atterrissage au Manchet. Ça, c'est un beau souvenir. Alors moi, je ne fais pas de ski. Je ne connais pas bien la station en termes de ski, mais je la connais plus l'été. Les beaux souvenirs, c'est effectivement des belles balades et puis une ambiance.
1: Sa compagne Martine Thillois a aussi reçu la médaille de bronze pour ses près de 30 ans de fidélité à Val d'Isère par son parrain Frédéric Ducarouge. Martine Thillois est venue pour la première fois à l'occasion du salon du 4x4 et est ensuite venue entre amis et en famille. Elle nous raconte son baptême en parapente.
6: C'est un beau souvenir, si ce n'est que ça s'est fait comme ça brutalement. J'ai entendu le monsieur qui proposait à des voisins au resto. Alors j'ai posé des questions, on n'avait pas de vêtements chauds. Eh bien là-haut il fait froid. Alors j'ai mis tout ce que j'ai pu trouver, les filles m'ont prêté des vêtements, etc. Mais c'était très beau, il y avait une jolie vue, il n'y avait pas de nuages, ils étaient géniaux. J'avais peur que l'atterrissage, ça se passe mal. Il y avait les petites qui étaient là et puis ils ont fait l'accompagnateur, des choses très très bien.
1: Il s'agit de la dernière cérémonie de médailles de fidélité de la saison. Les prochaines remises de médailles de fidélité reprendront cet hiver à partir de décembre. Dans l'agenda du jour, la centrale de réservation est ouverte de 9h à 19h. L'office de tourisme est ouvert de 8h30 à 19h30. Le centre aquasportif est ouvert de 10h à 21h. L'acrobranche vous accueille de 10h à 19h. Et enfin, la pêche au lac de Louillette est ouverte de 6h30 à 18h. C'est la fin des infos Avaline. Retrouvez dans quelques instants Frédéric. Je vous souhaite un bon week-end et je vous dis à demain.

0: Il est 8h, un point sur l'actu nationale et internationale avec Léo Wardourel. Bonjour Léo.
1: Bonjour, bonjour à tous. De nouveaux éléments dans l'enquête sur la mort de Sonia Belina, 10 jours après la découverte du corps de l'influenceuse partiellement calcinée dans le Gard. Un suspect a été mis en examen pour assassinat. Il connaissait vraisemblablement la victime, François Germain.
2: Oui, selon le parquet de Nîmes, cet homme a été en contact avec l'influenceuse de 29 ans peu de temps avant les faits, dans le cadre d'une rencontre sur un site d'escort girl. Le suspect d'une trentaine d'années a avoué avoir une relation avec la jeune femme la veille, ainsi que la nuit du meurtre, mais n'a pas souhaité fournir plus d'explications. Le suspect est déjà connu de la justice depuis plus de 15 ans pour des comportements violents, ainsi que des affaires de stupéfiants. Il a également été condamné pour violence conjugale dans le Nord. Depuis son arrivée dans le Gard, il travaillait et été suivi par le service pénitentiaire d'insertion. Reste maintenant aux enquêteurs à déterminer ce qui a conduit au drame.
1: Le deuxième homme placé en garde à vue dans cette affaire a été relâché jeudi. Dans l'actualité également, cette alerte de la répression des fraudes et du ministère de la Santé, des dizaines de milliers de préservatifs non conformes ont été vendus en France ces derniers mois. Des produits susceptibles d'entraîner des grossesses non désirées ou des infections sexuellement transmissibles. Les usagers sont invités à faire des dépistages, voire des tests de grossesse en cas de retard de règles constatés. Les négociations commerciales ont échoué entre le Canada et les États-Unis. De nouveaux droits de douane de 50% contre des produits canadiens sont entrés en vigueur ce samedi. Ottawa promet de riposter en imposant des droits de douane équivalents au dollar près. TikTok accepte de passer à la caisse pour éviter un procès aux États-Unis. La plateforme chinoise va payer 400 millions de dollars. Elle a été visée depuis 2024 par une plainte déposée par le ministère de la Justice américain qui l'accusait d'avoir collecté des données d'enfants de moins de 13 ans et de les avoir aussi exposées à des contenus pour adultes. Et puis, en foot, un festival de buts hier soir au Vélodrome pour le lancement de la saison de Ligue 1. L'OM s'est imposé 4-0 face à Strasbourg. À suivre ce samedi, Lens, Auxerre, Nice-Lorient ou encore Toulouse-Lyon. Très bonne journée à tous.
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0: Le soleil est en train d'apparaître dans le ciel de Val d'Isère, laissant place à un petit peu de ciel bleu. La mer de nuages de la nuit s'est déjà bien dissipée. Il en reste encore ce matin, surtout en Haute-Tarentaise. Cette mer de nuages va se déchirer partout en matinée pour laisser passer un franc soleil, tout en laissant traîner quelques écharpes nuageuses, accrochant les pentes de moyenne montagne. L'après-midi, beau temps, peu nuageux, des cumulus en montagne souvent décrochés du relief, et donc beaucoup moins de brouillard dans nos massifs. Les températures sont chaudes des deux saisons cet après-midi. Isotherme 0 degré qui remonte vers 4000 mètres. Un petit peu de vent en altitude, secteur ouest, 30 km par heure en rafale à 3000 mètres. Pour la nuit prochaine, le ciel reste dégagé pour toute la nuit. Les températures sont assez fraîches au lever du jour. 3-4 degrés hein, attendus en station et le vent est calme à tout niveau. Pour la journée de demain, pour la fête du lac de Louillette, eh bien le soleil devrait encore dominer en journée, mais les nuages d'altitude ne sont jamais bien loin. Pour la journée de lundi, le temps est sec, ensoleillé et de nouveau trop chaud. Nouvelle dégradation orageuse active passant dans la nuit de lundi à mardi. Alors donc, mardi, le temps est perturbé de la nuit. Ça s'évacue par l'est en fin de nuit, mais le ciel restera couvert, humide en montagne, avec du brouillard en début de matinée et puis le retour rapide de belles éclaircies. Pour mercredi, belle journée ensoleillée après dissipation de quelques bancs nuageux accrochant les reliefs. Cumulus l'après-midi en montagne. Pour la journée de jeudi, encore une entame de journée agréable avant l'arrivée rapide de nuages liés à la prochaine perturbation, apportant dès la mi-journée des pluies orageuses dans un flux de sud-ouest bien instable. Vendredi, encore des remontées pluvieux instables en flux de sud-ouest. Et puis pour le week-end prochain, samedi et dimanche, ça sera du beau temps, retour d'un temps généralement sec et bien ensoleillé avec quelques rares averses en montagne en fin de journée. Du côté du mercure, nous avons actuellement 7,4 degrés dans le centre de Val et 2,5 degrés du côté du sommet de Solez. Voici Bonnie Tyler et ensuite nous partirons dans la vallée du Mancher, rencontrer Steve sur le terrain de foot. Notez d'ailleurs qu'il y aura un atelier de foot gratuit demain à 10h.

0: Parmi toutes les activités proposées ici à Val d'Isère, on trouve bien évidemment le foot. Ça se passe dans la vallée du Manché et ici ce n'est pas Mbappé ou Zidane qui vous donneront des cours, on a mieux, on a Steve. Et si vous ne finissez pas joueur de Ligue 1, c'est pas grave, vous passerez un bon moment et ça, on vous le garantit.
1: Ce que pour moi représente vraiment le football, quoi. C'est pas ce que vraiment on voit à la télé parce que c'est autre chose, c'est vraiment un travail, c'est différent. Que là, c'est vraiment du plaisir, du loisir, où il n'y a pas d'obligation. Tu vois, comme là aujourd'hui, tu as la maman qui joue avec les enfants et les papas. Donc c'est extraordinaire. Et on voit ça pas partout. On le voit à Val d'Isère surtout.
0: Le moniteur se fera un plaisir de prendre en charge vos enfants pour leur apprendre les bases du football. Et encore une fois, le but, c'est avant tout de prendre du bon temps.
1: Ce qui est important, c'est cette première partie où les enfants sont sur une découverte de l'initiation, ou sur le geste, découvrir les gestes. On est sur de l'analytique, où ils décomposent, où ils prennent leur temps. Et c'est Val d'Isère, c'est ça, c'est qu'on prend le temps. Tu vois, on prend le temps de faire du football.
0: Toutes ces initiations sont proposées plus tôt le matin. L'après-midi, place au vrai jeu, où Steve pourra recevoir ceux qui ont un niveau plus élevé, souvent les adolescents.
1: Il y a une certaine performance qui est cherchée, dans, que ce soit physique, mentale, technique. Et donc voilà, c'est ça. Et puis tactique, parce qu'on travaille beaucoup du déplacement collectif et individuel. Donc sur l'après-midi, effectivement, on se rapproche plus de la compétition quand même.
0: Si vous aussi vous voulez apprendre, vous entraîner ou juste vous amuser, vous pourrez retrouver Steve sur le terrain de foot du Manché. Il vous accueille du dimanche au vendredi de 10h à midi pour les initiés et de 14h à 17h pour les plus expérimentés. L'activité est également offerte pour les détenteurs de la carte Valpass.

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2: Et ça va être le moment de faire des petites emplettes dans notre station puisque c'est la braderie des commerçants dans le Val-Village qui est en fête bien sûr pour cette occasion. Il y aura des fanfares dans les rues et puis bien sûr des bonnes affaires à faire chez les commerçants et chez les restaurateurs. Et puis à 10h30, c'est le début du MDS Crazy Loops du côté du lac de Louillette. C'est la première édition des Marathons des Sables Crazy Loops pour un moment d'aventure exclusif, sportive et festive. En solo ou par équipe, les participants devront réaliser le plus de tours possible sur une boucle allant de 3 à 5 km autour du lac de Louillette en 3 heures, 6 heures, 9 heures, 12 heures ou en 24 heures puisque ça va durer toute la nuit. Il ne s'agit pas d'une course chronométrée mais d'un moment pour découvrir l'ultra-trail sans pression, en marchant ou en courant. Il s'agit également d'un week-end exclusif avec la présence de plusieurs équipes Andy pour partager sur le parcours, les efforts et les sourires. La majorité des participants sont déjà présentes sur le site depuis hier en faisant du bivouac et le départ officiel de la course aura lieu ce matin à 10h30 du côté de Solèze, tout là-haut sur la montagne, autour du lac de Louillette. Et puis notez également à 10h, cette fois au parc des sports du Manchet, un tournoi de pickleball, c'est gratuit bien sûr. Et puis il y aura également à 16h du côté du parc des sports du Manchet, un tournoi de tennis avec Thomas et toute son équipe. Notez également que l'office du tourisme est ouvert sans interruption de 8h30 à 19h30. Le centre aquasportif est ouvert jusqu'à 21h. Notez que demain et mardi, le centre aqua ouvre à 7h30, beaucoup plus tôt que d'habitude. Et il y aura bien sûr une nocturne mercredi, ça sera la dernière nocturne, avec une ambiance zen. Et puis on termine avec le programme du cinéma. Ben non, justement, le cinéma, ça sera demain, puisque le samedi, la Maison de Val, eh bien, fait tout simplement relâche. Par contre, on est le week-end, vous allez pouvoir profiter de nos deux Via Ferrata, puisque vous le savez, celle du Roc de Tauvière est fermée la semaine, elle est ouverte que les jours fériés, en raison de travaux hein, pour sécuriser la falaise, sécuriser le chemin du bois de la Lay, qui est juste en dessous. Et puis, la Via Ferrata des Plates de la Daille, et elle, bien ouverte comme chaque jour, partez équipée, bien sûr, avec longe, baudrier, gourde, casquette, bouteille d'eau, tout ce qu'il faut pour tout cela. On termine avec les bons plans de nos partenaires. 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

0: Le dernier titre de Jean-Louis Aubert, la chanson qui guérit. Il est 8h19. Quelques messages de nos partenaires et on repart en musique avec Lady Gaga.
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0: 8h30, bon réveil si vous ouvrez les yeux. Un petit bout d'info avec Léo, Léo Ardourel. Bonjour Léo.
1: Bonjour, bonjour à tous. De nouveaux éléments dans l'enquête sur la mort de Sonia Bellina, 10 jours après la découverte du corps de l'influenceuse partiellement calcinée dans le Gard. Un suspect a été mis en examen pour assassinat. Il connaissait vraisemblablement la victime, François Germain.
2: Oui, selon le parquet de Nîmes, cet homme a été en contact avec l'influenceuse de 29 ans peu de temps avant les faits, dans le cadre d'une rencontre sur un site d'escort girl. Le suspect d'une trentaine d'années a avoué avoir une relation avec la jeune femme la veille, ainsi que la nuit du meurtre, mais n'a pas souhaité fournir plus d'explications. Le suspect est déjà connu de la justice depuis plus de 15 ans pour des comportements violents, ainsi que des affaires de stupéfiants. Il a également été condamné pour violence conjugale dans le Nord. Depuis son arrivée dans le Gard, il travaillait et été suivi par le service pénitentiaire d'insertion. Reste maintenant aux enquêteurs à déterminer ce qui a conduit au drame.
1: Le deuxième homme placé en garde à vue dans cette affaire a été relâché jeudi. Dans l'actualité également, cette alerte de la répression des fraudes et du ministère de la Santé, des dizaines de milliers de préservatifs non conformes ont été vendus en France ces derniers mois. Des produits susceptibles d'entraîner des grossesses non désirées ou des infections sexuellement transmissibles. Les usagers sont invités à faire des dépistages, voire des tests de grossesse en cas de retard de règles constaté. Les négociations commerciales ont échoué entre le Canada et les États-Unis. De nouveaux droits de douane de 50% contre des produits canadiens sont entrés en vigueur ce samedi. Ottawa promet de riposter en imposant des droits de douane équivalents au dollar près. TikTok accepte de passer à la caisse pour éviter un procès aux États-Unis. La plateforme chinoise va payer 400 millions de dollars. Elle a été visée depuis 2024 par une plainte déposée par le ministère de la Justice américain qui l'accusait d'avoir collecté des données d'enfants de moins de 13 ans et de les avoir aussi exposées à des contenus pour adultes. Et puis, en foot, un festival de buts hier soir au Vélodrome pour le lancement de la saison de Ligue 1. L'OM s'est imposé 4-0 face à Strasbourg. À suivre ce samedi, Lens, Auxerre, Nice-Lorient ou encore Toulouse-Lyon. Très bonne journée à tous.
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0: Avec une mer de nuages de cette nuit qui s'est déjà bien dissipée, il reste au lever du jour, surtout sur la haute tarentaise. Cette mer de nuages va se déchirer partout en matinée pour laisser passer un franc soleil tout en laissant traîner quelques écharpes nuageuses accrochant les pentes de moyenne montagne. L'après-midi, beau temps, peu nuageux, des cumulus en montagne souvent décrochés du relief et donc beaucoup moins de brouillard dans nos massifs. Les températures sont chaudes et de saison cet après-midi. Isotherme 0 degré qui remonte vers 4000 mètres. Le vent secteur ouest à 30 km par heure en rafale à 3000 mètres d'altitude. Et cette nuit, le ciel reste dégagé partout. Toute la nuit, les températures seront assez fraîches au lever du jour. Il fera 3 à 4 degrés demain matin. Le thermomètre, justement, il a un petit peu de mal à se réveiller ce matin puisque nous en sommes à 8,3 degrés dans le centre de Val et 2,7 degrés à peine du côté du lac de Louillette.

0: Bonjour David.
1: Bonjour Fred.
0: C'est le troisième jour de la braderie des commerçants ce matin.
1: La braderie des commerçants que vous allez pouvoir découvrir à nouveau, puisque c'est en effet, tu as raison, le troisième jour. Alors pour commencer, eh bien c'est une ambiance également, une ambiance musicale que vous allez pouvoir découvrir dans cette braderie, que ce soit dans le Val Village, dans la zone du coin, dans l'avenue Olympique ou sur la place des Dolomites. Vous allez découvrir ce samedi 22, eh bien nos amis de chez Funky Brass. Funky Brass est une fanfare festive que vous retrouverez un petit peu partout pendant que vous faites votre shopping. Shopping que vous allez pouvoir faire dans les différents commerces de la station où vous allez pouvoir retrouver des offres incroyables. Moins 20, moins 30, moins 50, moins 70% à découvrir dans les différents commerces de la station qui présentent l'affiche de cette braderie. N'hésitez pas à les consulter.
0: Et puis tout là-haut sur la montagne à 2500 mètres d'altitude du côté du lac de Louillette, c'est le second jour de Crazy Loops.
1: Le marathon des sables Crazy Loops, deuxième journée, ça se passe au lac de Louillette. Vous allez découvrir une aventure festive et immersive, quel que soit votre âge, que vous soyez valide.

0: Ça sera vraiment du tennis.
1: Attention, le vrai tournoi de tennis avec Thomas et toute son équipe d'entraîneurs qui vous attendent à partir de 16h. Il faut avoir un niveau balle orange, que ce soit pour les enfants ou pour les adultes. Le tournoi de tennis aura lieu de 16h à 18h ce samedi dans le Parc des Sports du Manchet.
0: Merci David, à cet après-midi pour les animations de demain.
1: À cet après-midi Fred.
2: Je veux la totale, toute la liste.

0: 8h41, il est l'heure de votre horoscope.
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3: Bélier, vous avez besoin de prendre du recul, de vous mettre en dehors du circuit pour vous poser.
4: Taureau, bonne forme, vous bénéficiez d'un potentiel énergétique en hausse.
5: Gémeaux, vos projets retiennent toute votre attention et vous multipliez les démarches pour qu'ils se réalisent au plus vite.
6: Cancer, prenez votre mal en patience. La roue astrale va tourner en votre faveur, mais pour l'instant, soyez sur la réserve.
7: Lion, suivez votre intuition. Vous devriez faire des merveilles et obtenir des résultats probants plus vite que vous ne le pensez.
8: Vierge, vous avez de l'énergie à revendre que vous utilisez sans compter dans toutes vos activités.
9: Balance, vous pourriez faire une rencontre au cours d'un rendez-vous ou d'une réunion, alors soyez aux aguets.
10: Scorpion, vous avez besoin d'aide. Vous devez l'accepter au lieu de penser tout faire tout seul.
11: Sagittaire, avant de vous lancer bille en tête dans un nouveau projet, analysez plutôt tous les paramètres financiers.
12: Capricorne, Mars vous dynamise. Vous prenez de l'avance dans votre travail sans même vous en rendre compte.
13: Verseau, structurez-vous pour gagner en efficacité et obtenir de meilleurs résultats.
14: Poisson, prenez des contacts, relancez vos interlocuteurs. Vous êtes soutenu dans vos démarches commerciales.
0: Et voici ce qui sera probablement le tube du mois d'août. Marc Lavoine, Patrick Fiori, occupé.

0: 8h48, dans quelques secondes, il sera l'heure des infos Avaline.
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0: 7h50, les infos Avaline, les infos du village, préparées, présentées par Agathe. Rebonjour Agathe.
6: Rebonjour Frédéric, voici les infos Avaline de ce samedi 22 août. Mais avant, voici la météo observée. À 7h, le ciel bleu était couvert d'une mer de nuages gris. Côté température, il faisait 7,5 degrés dans le village, 3 degrés à Solèze et moins 2 degrés au Pissaya. Pour les routes, rien à signaler. Hier soir s'est tenue la seconde réunion des hameaux qui concernait la DAI. Le maire et six élus ont rappelé ce qui avait été abordé lors de la réunion de ce hameau cet hiver, dont notamment le sujet autour de la gouvernance, le logement, les Jeux Olympiques d'hiver 2030 et la liaison avec Tignes, mais aussi la plaine de la DAI, la DZ et la gare routière. L'occasion pour la vingtaine de personnes présentes d'échanger avec les élus, d'en savoir plus sur certains sujets et projets, dont le règlement qui encadre les chantiers, le projet du parking semi-enterré, tout comme le manque de places de parking pour l'hiver pour les habitants, le développement de la mobilité pour les arrivées en avion, l'aménagement du départ de la Via Ferrata de la DAI, le problème de réseau internet dans certaines résidences, mais aussi le problème de nuisances sonores de certains bars, de la mobilité dans le village l'été, la vitesse excessive des camions ou encore la coupure d'eau des fontaines en période de canicule. La prochaine réunion du hameau concernera le Châtelard et le Joseret et se tiendra mercredi prochain à 18h au bar situé sur le front de verdure. Val d'Isère accueille ce week-end la première édition des Marathons des Sables Crazy Loops pour un moment d'aventure inclusive, sportive et festive. En solo ou par équipe, les participants devront réaliser le plus de tours possible sur une boucle allant de 3 à 5 km au lac de Louillette en 3 heures, 6 heures, 9 heures, 12 heures ou encore 24 heures. Il ne s'agit pas d'une course chronométrée, mais d'un moment pour découvrir l'Ultra Trail sans pression, en marchant ou en courant. Il s'agit également d'un week-end inclusif avec la présence de plusieurs équipes Andy pour partager sur le parcours les efforts et des sourires. La majorité des participants est déjà présente sur le site depuis hier en faisant du bivouac. Le départ officiel de la course aura lieu ce matin à 10h30. Trois autres nouvelles médailles de fidélité ont été remises cette semaine. Agnès Germont a reçu la médaille de bronze pour ses 27 ans de fidélité à Val d'Isère par son parrain Frédéric Ducarouge. Agnès Germont a découvert le village lorsqu'elle était enfant et étudiante avant d'acquérir un appartement en 2001 et de transmettre sa passion pour Val d'Isère à sa famille.
7: C'est vraiment que des moments toujours heureux. Moi, j'adore la montagne, j'adore cet endroit, la famille, les amis. Comme je vous disais tout à l'heure, moi, c'est ma fille. C'est voir que ma fille, la voir faire ses premiers pas ici. Et puis, on a rencontré plein de gens sympas, des gens adorables, des nounous du village des enfants aux profs de ski. Et puis, c'est vrai que, comme a expliqué mon frère et papa, des blessures, des accidents. Mais on mange très bien à Val d'Isère aussi.
6: Son père Jean-Christian Lefort a également obtenu la médaille de bronze pour ses 24 ans de fidélité par son parrain Frédéric Ducarouge. Jean-Christian Lefort a découvert Val d'Isère grâce à sa fille.
8: Mon plus beau souvenir, c'est bizarrement, c'est pas un souvenir pour moi, c'est le souvenir du baptême de parapente de Martine.
3: où j'ai filmé le décollage d'en haut. Et j'ai vite pris la benne et je suis allé filmer l'atterrissage au Manchet. Ça, c'est un beau souvenir. Alors moi, je ne fais pas de ski. Je ne connais pas bien la station en termes de ski, mais je la connais plus l'été. Les beaux souvenirs, c'est effectivement des belles balades et puis une ambiance.
6: Sa compagne Martine Thillois a aussi reçu la médaille de bronze pour ses près de 30 ans de fidélité à Val d'Isère par son parrain Frédéric Ducarouge. Martine Thillois est venue pour la première fois à l'occasion du salon du 4x4 et est ensuite venue entre amis et en famille. Elle nous raconte son baptême en parapente.
8: C'est un beau souvenir, si ce n'est que ça s'est fait comme ça brutalement. J'ai entendu le monsieur qui proposait à des voisins au resto. Alors j'ai posé des questions, on n'avait pas de vêtements chauds. Eh bien là où il fait chaud, il fait froid, pardon, il fait froid. Alors j'ai mis tout ce que j'ai pu trouver, les filles m'ont prêté des vêtements, etc. Mais c'était très beau, il y avait une jolie vue, il n'y avait pas de nuages, ils étaient géniaux. J'avais peur que l'atterrissage, ça se passe mal. Il y avait les petites qui étaient là et puis ils ont fait l'accompagnateur, des choses très très bien.
6: Il s'agit de la dernière cérémonie de médailles de fidélité de la saison. Les prochaines remises de médailles de fidélité reprendront cet hiver à partir de décembre. Dans l'agenda du jour, la centrale de réservation est ouverte de 9h à 19h. L'office de tourisme est ouvert de 8h30 à 19h30. Le centre aquasportif est ouvert de 10h à 21h. L'acrobranche vous accueille de 10h à 19h. Et enfin, la pêche au lac de Louillette est ouverte de 6h30 à 18h. C'est la fin des infos Avaline. Retrouvez dans quelques instants Frédéric. Je vous souhaite un bon week-end et je vous dis à demain.

0: Il est 9h, un point sur l'actu nationale et internationale avec Léo Wardourel. Bonjour Léo.
1: Bonjour, bonjour à tous. Les promeneurs de retour à Fontainebleau. La forêt rouvre partiellement au public ce samedi, plus d'un mois après les incendies du mois de juillet. 80% du domaine est de nouveau accessible. Des restrictions sont toutefois toujours en vigueur dans les secteurs touchés par les feux. Deux départements, l'Aude et l'Hérault, sont placés ce samedi en vigilance orange pour un risque élevé de feux de forêt. Gérald Darmanin à la rencontre des victimes de Joël Le Squarnec. Le garde des Sceaux s'est rendu hier à Vannes dans le Morbihan. Il a échangé pendant 2 heures avec les porte-parole du collectif des victimes de l'ex-chirurgien condamné à 20 ans de réclusion pour des violences sexuelles sur 300 personnes. Le ministre de la Justice s'est dit favorable à l'imprescriptibilité des crimes qui touchent les enfants. La protection civile visée à son tour par une cyberattaque. L'association indique avoir été victime d'un piratage informatique et d'un vol de données au mois de mars dernier. Selon le site spécialisé French Bridges, plus de 500 000 profils de bénévoles seraient concernés. Chiffre contesté par la protection civile qui évoque de nombreux doublons dans le fichier qui a fuité. Une plainte a été déposée. À l'étranger, 15 morts et 130 blessés après une attaque de drones russes sur un centre commercial en Ukraine. Elle s'est déroulée à Kryvyi Rih, la ville de naissance de Volodymyr Zelensky. Le président ukrainien dénonce une frappe absolument cynique et ignoble. 4 personnes, dont 3 enfants, ont également perdu la vie hier suite à une autre frappe russe dans la région de Mykolaïv. À la page des sports du foot, l'OM lance de la meilleure des manières sa saison. Victoire 4-0 pour les Marseillais face à Strasbourg en ouverture de la première journée de Ligue 1. À 17h15, Lens reçoit Auxerre. À suivre également ce soir, Le Mans-Brest, Nice-Lorient, 3 Paris FC et Toulouse-Lyon. Et puis en cyclisme, c'est parti pour le dernier grand tour de l'année. La Vuelta s'élance de Monaco avec un contre-la-montre pour lancer cette 81e édition du Tour d'Espagne. L'arrivée est prévue le 13 septembre à Grenade. Le Slovène Tadej Pogacar, dernier vainqueur du Tour de France, fait figure de grand favori. Et voilà pour l'essentiel. Excellente matinée à tous.
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0: Eh bien ça y est, le ciel bleu commence à arriver sur nos belles montagnes. La mer de nuages de cette nuit s'est déjà bien dissipée. Il en reste ce matin sur la haute Tarentaise. Mais cette mer de nuages va se déchirer partout en matinée pour laisser passer un franc soleil, tout en laissant traîner quelques écharpes nuageuses accrochant les pentes de moyenne montagne. L'après-midi, beau temps, peu de nuages, des cumulus en montagne souvent décrochés du relief et donc beaucoup moins de brouillard dans nos massifs du côté des températures. Elles sont chaudes dans l'après-midi, avec une isotherme 0 degré qui remonte vers 4000 mètres, un petit vent secteur ouest en altitude, 30 km par heure à 3000 mètres. Du côté du thermomètre, il se lève tout doucement ce matin, 8,8 degrés dans le centre de Val, 3,2 degrés du côté du sommet de Solèze.

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1: Les infos loisirs, et notez que c'est le troisième jour de la braderie des commerçants. Les rues vont être en fête aujourd'hui avec bien sûr des fanfares pour animer tout ça et de bonnes affaires à faire chez nos amis commerçants et restaurateurs. La braderie des commerçants, c'est jusqu'à demain partout dans le village et dans le centre du village. Et puis d'ici 1h30 va démarrer le MDS Crazy Loops du côté du lac de Louillette. C'est la première édition des Marathons des Sables, le Crazy Loops ici à Val d'Isère, pour un moment d'aventure inclusive, sportive et festif. En solo ou par équipe, les participants devront réaliser le plus de tours possible sur une boucle allant de 3 à 5 km autour du lac de Louillette. Ça se passera en 3 heures, en 6 heures, en 9 heures, en 12 heures et même en 24 heures. Il ne s'agit pas d'une course chronométrée, mais d'un moment pour découvrir l'ultra-trail sans pression, en marchant ou en courant. Il s'agit également d'un week-end inclusif avec la présence de plusieurs équipes Andy pour partager sur le parcours, les efforts et les sourires. Et notez que l'office du tourisme est ouvert sans interruption jusqu'à 19h30. Le centre aqua sportif vous accueille jusqu'à 21h. Demain, il ouvre un peu plus tôt le centre aqua à partir de 7h30. Ça sera également le cas mardi. Alors que mercredi, il sera temps de la nocturne, la dernière nocturne, avec une soirée zen. Et puis bien sûr, on peut pratiquer de la Via Ferrata à Val d'Isère. Le week-end, les deux Via Ferrata sont ouvertes, celle du Roc de Tauvière et celle des Plates de la Daille. Celle des Plates de la Daille, celle du Roc de Tauvière referme en semaine pour des raisons de travaux. 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

0: 9h15, bon début de journée avec Radio Val. Quelques messages de nos partenaires et on retrouvera la musique de Sébastien Tellier.
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0: Take in the Bottle, il est 9h23 dans la...
1: Et ben voilà, il est l'heure de partir du côté de Tignes, hein, retrouver Olivier. Alors on fait tout en direct, hein, c'est pour ça que vous avez peut-être entendu Olivier parler à ses auditeurs, c'est normal. Salut Olivier.
0: Ah, Bertine, si tu veux.
1: Voilà, ça y est, j'avais pas pu.
0: On a Police Message in a Bottle là qui passe chez nous. C'est comme tu veux, hein. C'est, voilà.
1: Ah, écoute, on, nos ondes se mélangent. Oui, ça va super bien. C'est une belle journée aujourd'hui. Ça y est, les nuages sont en train de partir, donc on va pouvoir profiter d'une belle journée.
0: Qu'est-ce que... J'ai vu que tu avais sorti les lunettes de soleil.
1: Voilà, c'est ça, exactement. Oui, oui, on les garde. Hein. On va essayer de les garder le plus longtemps possible cet été, parce que le retour du froid et de la neige est très rapide chez nous. Alors, tu vas nous donner envie d'aller faire un petit tour du côté de Tignes peut-être aujourd'hui.
0: Ouais, bien sûr, avec une superbe journée, hein, ces écharpes nuageuses là qui sont en train de s'évacuer rapidement au-dessus de nos têtes, et on vous a fait un petit peu de place là avec du beau ciel bleu, et puis surtout un petit peu de neige qui est tombée sur les sommets. Là on a le glacier de la Grande Motte qui est sous nos yeux, il est beau blanc, et ça fait plaisir, hein, de remettre un petit coup de peinture blanche là sur ce glacier. Ça commençait à nous manquer, on va pas se mentir, il commençait à avoir une triste mine. Oui. J'imagine que ça doit être un petit peu pareil chez vous du côté
1: du Pisaïa. Oui, en effet, ça fait du bien. On va faire des belles photos comme ça.
0: Ouais, exactement. On va repartir à la tête pleine de souvenirs avec des super pistes à découvrir, 220 km de pistes entre nos deux stations. Et aujourd'hui, c'est promotion. Hein. Le samedi, c'est la teuf sur le bike park de Tignes et de Val d'Isère. 15 € pour 220 km de pistes, mes petits amis. Vous pouvez aller chercher. Vous trouverez pas mieux ailleurs. Bike park relié. Vous empruntez le télésiège de Borsa pour nous rejoindre. Vous allez passer le col de Fraisse et descendre et découvrir le secteur Paradise, secteur Flow Trail qui a été bien retapé. C'est 3-4 dernières années, hein, par les équipes de Bike Patrol de la station, des superbes pistes très roulantes. Vous allez à peine toucher les freins pour descendre du côté du Val Claret, piste pour quasiment tous les niveaux, hein. C'est niveau bleu requis pour basculer ici du côté de Tignes via cette Tarentaise Airlines, notamment la piste iconique du domaine Tignard, que je vous recommande vivement. L'essayer, c'est l'adopter, et vous pourrez même recommencer, hein, l'expérience, puisque vous avez le télésiège de Fraisse juste à côté qui vous permettra de multiplier les rotations sur ces pistes. On a deux secteurs, hein, ici à Tignes, Palafour et donc Tovière qui fait la liaison avec vous, Palafour qui donne une belle vue, notamment sur le versant Avalin, hein, si vous voulez une autre perspective sur Val d'Isère, vous n'hésitez pas à emprunter ce télésiège de Palafour. Et puis les derniers retours, mes petits amis, c'est à 16h30, oui c'est ça, du côté de Tignes. Vous empruntez soit le télésiège des Tufs, soit le télésiège de Fraisse, hein, le retour direct vers Val d'Isère, ça se fait uniquement depuis le Val Claret. Un dernier petit détail, mon cher Fred, on a quelques petites perturbations sur la piste Gunpowder. On dispute aujourd'hui le Kangoo Challenge VTT. C'est un événement qui aurait dû se tenir hier. Il a été reporté en raison des conditions météo. Et tu comprends bien pourquoi. Et, petit challenge chronométré sur la piste Gunpowder. Piste bleue qui arrive dans le centre du Val Claret. Petit village animation, des petits concours tout au long de l'après-midi. Buvette des commerçants du Val Claret. Voilà, vous n'hésitez pas également à faire un petit tour là-bas. Il y a de la bonne ambiance, il y a de la musique. Et puis il y a du soleil aussi. Donc ne vous privez pas.
1: Eh ben formidable. Merci beaucoup Olivier, bien sûr, on se retrouve
0: avec
1: demain.
0: Plaisir.
1: À demain.
0: Ciao. À demain, salut, ciao.

0: Il est 9h30, un point sur l'actu sport avec Florian Salva. Bonjour Florian.
1: Bonjour à tous. Score fleuve entre Marseille et Strasbourg en Ligue 1. La France rêve de titre en C6 foot et un forfait de taille en tennis avant l'US Open. Et on commence avec le carton de l'Olympique de Marseille face à Strasbourg en ouverture de la première journée de Ligue 1. Score final 4-0 avec notamment un doublé de l'attaquant algérien Amine Gouiri et un but en toute fin de match d'Emil Højbjerg. Un match qui s'est débloqué en seconde période après 45 premières minutes très accrochées. Une première réussite donc pour le nouvel entraîneur de Marseille, Bruno Genesio. Écoutez-le.
2: Lorsqu'on est venu avec mon staff, on venait pour vivre ce genre de moment, même si la situation est difficile. Mais voilà, donc c'est une bonne entrée en matière. On a fait un match, je pense, sérieux. On a réussi sur la durée à les user avec une bonne maîtrise technique. Des situations en première mi-temps, on manquait peut-être un petit peu de présence devant le but. Et en deuxième, on a débloqué assez rapidement, ce qui, je pense, nous a libérés. Après, on a profité de la supériorité numérique.
1: Et la Ligue 1 continue aujourd'hui. Auxerre sera le premier adversaire du RC Lens en Ligue 1 cette saison. Match à Félix Bollaert à 17h15. À suivre également aujourd'hui Le Mans-Brest, Nice, Lorient, Toulouse, Lyon et 3 Paris FC. On joue aussi le début de la troisième journée de Ligue 2. Parmi les résultats de la soirée, Montpellier s'impose 1-0 face à Dunkerque. Victoire sur le même score pour Sochaux face à Guingamp. Saint-Etienne, leader avant cette journée, jouera contre Grenoble ce soir. Et puis l'Euro de C6 Foot, la France est en finale. Les Bleus, champions d'Europe en titre et champions olympiques, ont battu l'Italie hier soir en demi-finale à Strasbourg, 1-0. Ils affronteront l'Angleterre dimanche en finale. Et puis en tennis, pas de numéro 1 mondial à l'US Open. Yannick Sinner, blessé à un genou, déclare forfait pour le tournoi américain. Il n'est plus apparu sur le circuit depuis son sacre à Wimbledon le mois dernier. L'US Open commencera le 30 août. En attendant, Arthur Fils jouera la nuit prochaine la demi-finale du tournoi de Cincinnati. Ce sera face à Flavio Cobolli.
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0: Eh bien, ça y est, le ciel est bleu, le soleil est là. La mer de nuages a fini par se déchirer. Elle se déchire même partout en matinée pour laisser passer un franc soleil, tout en laissant traîner tout de même quelques écharpes nuageuses qui accrochent les pentes de moyenne montagne. Cet après-midi, beau temps, un petit peu nuageux tout de même, des cumulus en montagne souvent décrochés du relief et donc beaucoup moins de brouillard dans nos massifs. Les températures sont douces pour la saison, isotherme 0 degré qui remonte vers 4000 mètres. Un petit vent secteur ouest en altitude, 30 km/h en rafale à 3000 mètres du côté du mercure. Il monte vraiment doucement ce matin avec 9,7 degrés actuellement dans le centre de Val. Et en altitude, du côté du sommet de Solèze, nous avons encore un frais 3,8 degrés.

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1: Quelques mots sur notre Bike Park. Et oui, 15 euros seulement hein, pour nos 220 km de pistes partagées entre Val d'Isère et Tignes, 130 km du côté de Val d'Isère. Tous les matins de cette semaine, nous aurons bien entendu Maxime Higel en ligne pour faire le point sur le Bike Park. Mais notez qu'il y a 5 disciplines hein, possibles avec de la descente, du cross-country, de l'enduro, du VTT à assistance électrique. Notre Bike Park, c'est 19 itinéraires de descente, 8 pistes d'enduro, 9 pistes d'enduro dédiées au VTT AE et pour les plus endurants, 11 montées sont dédiées au cross-country et accessibles au VTT à assistance électrique. Il y a plein de nouveautés, bien sûr, ça on vous en reparlera toute la semaine. Un seul numéro en cas de pépin, c'est le 112. Et puis la bonne technique, c'est de se rapprocher des petits panneaux situés sur les côtés des pistes et comme ça, vous indiquez exactement la borne où vous vous situez et les secouristes pourront ainsi vous géolocaliser. Au niveau des remontées mécaniques, je vous rappelle que le télécabine de Solez est accessible qu'aux piétons, il est gratuit. Il permet d'accéder au lac de Louillette, qui sera d'ailleurs en fête demain. Et puis en face, pour les bikers, eh bien vous avez le téléphérique de l'Olympique, qui est ouvert aux vététistes de 9h45 à 16h45. Et puis la liaison avec Tignes s'effectue par le télésiège de Borsa, avec des horaires qui sont de 10h15 à 16h25, une petite coupure entre 12h30 et 13h. Et puis bien sûr, pour revenir depuis Tignes, c'est 16h30, le télésiège de Tuf ou de Fraisse, qui vous permettra de revenir sur Val d'Isère. Et puis quelques mots également sur la Val Pesto, hein, qui est un itinéraire plutôt plat, qui permet de visiter un petit peu les quartiers de Val d'Isère en trèfle. Vous allez pouvoir également apprendre sur notre faune, notre flore et notre patrimoine sur ce parcours pédagogique. 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

0: 9h49, les infos Avaline dans une minute.
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0: 9h50, les infos Avaline, préparées et présentées par Agathe. Rebonjour Agathe.
4: Rebonjour Frédéric, voici les infos Avaline de ce samedi 22 août. Mais avant, voici la météo observée. À 7h, le ciel bleu était couvert d'une mer de nuages gris. Côté température, il faisait 7,5 degrés dans le village, 3 degrés à Solèze et moins de 2 degrés au Pissaya. Pour les routes, rien à signaler. Hier soir s'est tenue la seconde réunion des hameaux qui concernait la DAI. Le maire et 6 élus ont rappelé ce qui avait été abordé lors de la réunion de ce hameau cet hiver, dont notamment le sujet autour de la gouvernance, le logement, les Jeux Olympiques d'hiver 2030 et la liaison avec Tignes, mais aussi la plaine de la DAI, la DZ et la gare routière. L'occasion pour la vingtaine de personnes présentes d'échanger avec les élus, d'en savoir plus sur certains sujets et projets, dont le règlement qui encadre les chantiers, le projet du parking semi-enterré, tout comme le manque de places de parking pour l'hiver pour les habitants, le développement de la mobilité pour les arrivées en avion, l'aménagement du départ de la Via Ferrata de la DAI, le problème de réseau internet dans certaines résidences, mais aussi le problème de nuisances sonores de certains bars, de la mobilité dans le village l'été, la vitesse excessive des camions ou encore la coupure d'eau des fontaines en période de canicule. La prochaine réunion du hameau concernera le Châtelard et le Joseret et se tiendra mercredi prochain à 18h au bar situé sur le front de verdure. Val d'Isère accueille ce week-end la première édition des Marathons des Sables Crazy Loops pour un moment d'aventure inclusive, sportive et festive. En solo ou par équipe, les participants devront réaliser le plus de tours possible sur une boucle allant de 3 à 5 km au lac de Louillette en 3 heures, 6 heures, 9 heures, 12 heures ou encore 24 heures. Il ne s'agit pas d'une course chronométrée, mais d'un moment pour découvrir l'Ultra Trail, sans pression, en marchant ou en courant. Il s'agit également d'un week-end inclusif, avec la présence de plusieurs équipes Andy pour partager sur le parcours les efforts et des sourires. La majorité des participants est déjà présente sur le site depuis hier en faisant du bivouac. Le départ officiel de la course aura lieu ce matin à 10h30. Trois autres nouvelles médailles de fidélité ont été remises cette semaine. Agnès Germont a reçu la médaille de bronze pour ses 27 ans de fidélité à Val d'Isère par son parrain Frédéric Ducarouge. Agnès Germont a découvert le village lorsqu'elle était enfant et étudiante avant d'acquérir un appartement en 2001 et de transmettre sa passion pour Val d'Isère à sa famille.
5: C'est vraiment que des moments toujours heureux. Moi j'adore la montagne, j'adore cet endroit, la famille, les amis. Comme je vous disais tout à l'heure, moi c'est ma fille, c'est voir que ma fille, la voir faire ses premiers pas ici. Et puis on a rencontré plein de gens sympas, des gens adorables, des nounous du village des enfants aux profs de ski. Et puis c'est vrai que comme a expliqué mon frère et papa, des blessures, des accidents. Mais on mange très bien à Val d'Isère aussi.
4: Son père Jean-Christian Lefort a également obtenu la médaille de bronze pour ses 24 ans de fidélité par son parrain Frédéric Ducarouge. Jean-Christian Lefort a découvert Val d'Isère grâce à sa fille.
6: Mon plus beau souvenir, c'est pas un souvenir pour moi, c'est le souvenir du baptême de parapente de Martine, où j'ai filmé le décollage d'en haut et j'ai vite pris la benne et je suis allé filmer l'atterrissage au Manchet. Ça, c'est un beau souvenir. Alors moi, je fais pas de ski, je connais pas bien la station en termes de ski. Mais je la connais plus l'été. Les beaux souvenirs, c'est effectivement des belles balades et puis une ambiance.
4: Sa compagne Martine Thillois a aussi reçu la médaille de bronze pour ses près de 30 ans de fidélité à Val d'Isère par son parrain Frédéric Ducarouge. Martine Thillois est venue pour la première fois à l'occasion du salon du 4x4 et est ensuite venue entre amis et en famille. Elle nous raconte son baptême en parapente.
7: C'est un beau souvenir, si ce n'est que ça s'est fait comme ça brutalement. J'ai entendu le monsieur qui proposait à des voisins au resto. Alors j'ai posé des questions. On n'avait pas de vêtements chauds. Eh bien là-haut, il fait froid. Alors j'ai mis tout ce que j'ai pu trouver. Les filles m'ont prêté des vêtements, etc. Mais c'était très beau. Il y avait une jolie vue. Il n'y avait pas de nuages. Ils étaient géniaux. J'avais peur qu'à l'atterrissage, ça se passe mal. Il y avait les petites qui étaient là. Et puis ils ont fait l'accompagnateur des choses très très bien.
4: Il s'agit de la dernière cérémonie de médailles de fidélité de la saison. Les prochaines remises de médailles de fidélité reprendront cet hiver à partir de décembre. Dans l'agenda du jour, la centrale de réservation est ouverte de 9h à 19h. L'office de tourisme est ouvert de 8h30 à 19h30. Le centre aquasportif est ouvert de 10h à 21h. L'acrobranche vous accueille de 10h à 19h. Et enfin, la pêche au lac de Louillette est ouverte de 6h30 à 18h. C'est la fin des infos Avaline. Retrouvez dans quelques instants Frédéric. Je vous souhaite un bon week-end et je vous dis à demain.
0: Et c'est avec les Stones que nous allons rejoindre 10h. Nous referons le point bien sûr sur l'actualité avec Léo Ardourel. Et puis on lèvera une dernière fois les yeux vers le ciel pour voir cette météo.

0: Il est 10h, un point sur l'actu nationale et internationale avec Léo Ardourel. Bonjour Léo.
1: Bonjour à tous. Comme un air de rentrée politique, les insoumis, les verts et les communistes tiennent leurs universités d'été ce week-end alors que l'ancien Premier ministre Édouard Philippe, candidat Horizon à la présidentielle, poursuit sa visite à Mayotte. Les membres du gouvernement, eux, ont rendez-vous lundi à l'Élysée. Un conseil des ministres de rentrée où il sera notamment question de la préparation du budget. Le gouvernement qui rappelle aux préfets qu'ils peuvent interdire la chasse au gibier d'eau. Le ministre de la Transition écologique, Mathieu Lefèvre, leur a envoyé un courrier hier pour leur indiquer qu'il appartient d'apprécier localement cette opportunité en fonction de leur situation. L'ouverture générale de la chasse a lieu vers mi-septembre, mais celle au gibier d'eau a déjà démarré dans plusieurs départements. Plusieurs associations réclament son report pour permettre aux animaux de se régénérer suite à la sécheresse et aux incendies. Un suspect mis en examen pour assassinat dans l'affaire de la mort de Sonia Bellina dans le Gard. Cette influenceuse de 29 ans retrouvée carbonisée il y a 10 jours dans des vignes à Saint-Gilles, près de Nîmes. Déjà connu pour violence conjugale, l'homme aurait eu une relation tarifée avec la victime le soir des faits. Il a été placé en détention provisoire. À l'étranger, pas d'accord commercial entre Washington et Ottawa. Les États-Unis appliquent dès ce samedi des droits de douane de 50% contre le Canada. 20 milliards de dollars d'importation sont concernés, notamment des crosses de hockey, des alcools ou des vêtements. Le Premier ministre canadien Mark Carney promet une riposte au dollar près. À la page des sports, un début de saison en fanfare pour l'OM. Les Marseillais ont écrasé Strasbourg hier lors du match d'ouverture de la première journée de Ligue 1. Score final 4-0. À 17h15, Lens reçoit Auxerre. Ce soir à 20h45, Toulouse accueille Lyon. Nice reçoit Lorient. Le Paris FC joue sur la pelouse du Promu 3 et Brest se déplace sur la pelouse de l'autre Promu, Le Mans. Et puis, l'équipe de France de Cécifoot qualifiée pour la finale de l'Euro. Les champions paralympiques ont battu hier soir l'Italie. Ils affronteront demain l'Angleterre pour le titre. Très bonne fin de matinée à tous.
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0: Eh bien, ça y est, le ciel est bleu, le soleil brille, la mer de nuages de cette nuit est partie, elle s'est dissipée. Elle va se déchirer encore un petit peu plus au cours de cette matinée pour laisser passer un franc soleil, tout en laissant traîner tout de même quelques écharpes nuageuses accrochant les pentes de moyenne montagne. Cet après-midi, eh bien, ça sera du beau temps, peu nuageux, des cumulus en montagne souvent décrochés du relief et donc beaucoup moins de brouillard dans nos massifs. Du côté des températures, elles sont douces et de saison. L'isotherme 0 degré remonte vers 4000 mètres. Un tout petit vent en altitude à 3000 mètres, secteur ouest, 30 km par heure. Et du côté du thermomètre, eh bien, on va mettre un petit pull quand même ce matin. Nous avons 9,9 degrés dans le centre de Val, 4,1 degrés du côté du sommet de Solez et du côté de Bellevarde, encore un peu plus frais, tout là-haut sur la montagne, 0,5 degrés. C'est la fin de cette matinale. Merci d'avoir pris le petit déjeuner en notre compagnie. On vous retrouve dans l'après-midi pour, bien sûr, la météo, les animations de demain avec David. Nous allons parler des jeux de société de la médiathèque avec Marie-Ève et, bien sûr, notre célèbre chronique nature. Moi, je vous retrouve demain matin à partir de 7h30 pour le petit déjeuner. Passez une excellente journée. À demain.

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1: Bonjour à tous, un week-end de retour de vacances chargé sur les routes. Bison futé hisse le drapeau rouge ce samedi sur une large moitié ouest de la France. À une semaine de la rentrée scolaire, la circulation s'annonce très difficile concernant les retours des régions côtières vers les grandes métropoles. Demain, ça roulera un peu mieux. La journée de dimanche est classée en orange dans le sens des retours. Les promeneurs de retour à Fontainebleau, la forêt rouvre partiellement au public ce samedi, plus d'un mois après les incendies du mois de juillet. 80% du domaine est de nouveau accessible. Des restrictions sont en revanche toujours en vigueur dans les secteurs touchés par les feux. Deux départements, l'Aude et l'Hérault, sont placés ce samedi en vigilance orange pour un risque élevé de feux de forêt. La répression des fraudes et le ministère de la Santé tirent la sonnette d'alarme. Des dizaines de milliers de préservatifs non conformes ont été vendus en France ces derniers mois. Des produits susceptibles d'entraîner des grossesses non désirées ou des infections sexuellement transmissibles. Les usagers sont invités à faire des dépistages et des tests de grossesse en cas de retard de règles constatés. Marine Tondelier plaide de nouveau pour l'union de la gauche en vue de la présidentielle. La patronne des écologistes appelle à un sursaut collectif pour éviter l'arrivée de l'extrême droite au pouvoir. Elle s'est exprimée hier devant plusieurs centaines de personnes à Grenoble à l'occasion des universités d'été du parti. Elles se poursuivent jusqu'à demain, tout comme celles des insoumis et des communistes. À l'étranger, TikTok accepte de passer à la caisse pour éviter un procès aux États-Unis. La plateforme va payer 400 millions de dollars. Elle a été visée depuis 2024 par une plainte déposée par le ministère de la Justice américain qui l'accusait d'avoir collecté les données d'enfants de moins de 13 ans et de les avoir exposées à des contenus pour adultes. Et puis, une qualification historique pour le badminton tricolore. Pour la première fois, une paire française va disputer la finale des championnats du monde. Delphine Delru et Tom Jiquel se sont qualifiés ce matin en Inde en s'imposant face au numéro 2 mondiaux chinois. Voilà pour l'essentiel de l'info. Excellente fin de matinée à tous.

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1: Bonjour à tous. Les partis politiques font leur entrée. La France Insoumise, Europe Écologie Les Verts et les communistes tiennent leurs universités d'été ce week-end. Le premier secrétaire du Parti Socialiste, Olivier Faure, est présent aujourd'hui à Grenoble aux côtés des écologistes. Le PS organisera son université d'été vendredi et samedi prochain dans le Loir-et-Cher. De son côté, le candidat Horizon à la présidentielle poursuit son déplacement à Mayotte. Édouard Philippe a promis, s'il était élu, de mettre fin à l'appel d'air de l'immigration. Édouard Philippe répond aussi à Jean-Luc Mélenchon qui a critiqué sa déclaration. Il appelle le leader de la France Insoumise à se rendre à Mayotte pour constater l'impact de la crise migratoire. Un suspect mis en examen pour assassinat après la mort de Sonia Bellina, cette influenceuse de 29 ans retrouvée brûlée dans des vignes à Saint-Gilles près de Nîmes. Déjà connu pour violence conjugale, le suspect aurait eu une relation tarifée avec la victime le soir des faits. Après l'incendie qui a détruit 2000 hectares en juillet, la forêt de Fontainebleau rouvre partiellement au public aujourd'hui. 80% du massif est à nouveau accessible. Une zone de 4000 hectares comprenant les secteurs touchés par le feu et une zone tampon reste fermée pour le moment. Ils appellent la France et le Royaume-Uni à agir ensemble pour faire respecter le droit international en Israël et dans les territoires palestiniens. Dans une tribune publiée dans Le Monde, une centaine d'anciens ambassadeurs français et britanniques dénoncent la précarité des 2 millions de Palestiniens de la bande de Gaza. Ils condamnent les crimes commis par le Hamas, mais ils estiment, je cite, que rien ne justifie la politique systématique de destruction de Gaza et de sa population. Encore un peu de monde sur les routes aujourd'hui. Journée rouge sur toute la moitié ouest de la France, dans le sens des retours. Orange à l'est. Dans le sens des départs, c'est orange sur le quart nord-ouest et la région Auvergne-Rhône-Alpes. La belle performance des Français Tom Jiquel et Delphine Delru, qualifiés en double mixte pour la finale des mondiaux de badminton. C'est la première fois que des membres de l'équipe de France parviennent à se qualifier à ce niveau, toutes catégories confondues. Bonne journée à tous.

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1: Bonjour à tous, Sandrine Rousseau plaide pour une alliance des écologistes avec la France insoumise en vue de la présidentielle. La députée écologiste appelle à un vote interne pour acter ou non un ralliement de son parti à celui de Jean-Luc Mélenchon. Les écologistes qui tiennent aujourd'hui la dernière journée de leur université d'été à Grenoble. Autres universités d'été organisées ce week-end, celle de la France insoumise dans la Drôme et celle du Parti communiste à Toulouse, où Fabien Roussel devrait prendre la parole en fin de journée. Réélu à la tête du parti en juillet, il pourrait de nouveau être candidat à l'élection présidentielle. De son côté, Édouard Philippe poursuit son déplacement à Mayotte. Candidat du parti Horizon à la présidentielle, il a promis de faire de la lutte contre l'immigration clandestine sa priorité absolue. Édouard Philippe sera à partir de demain en déplacement sur l'île de la Réunion. Les promeneurs de retour à Fontainebleau, la forêt rouvre partiellement au public aujourd'hui, plus d'un mois après les incendies. 80% du domaine est de nouveau accessible. Des restrictions sont toujours en vigueur dans les secteurs touchés par les feux. Deux départements, l'Aude et l'Hérault, sont placés aujourd'hui en vigilance orange pour risque élevé de feux de forêt. Au moins 16 personnes tuées et plus de 130 blessées dans des frappes russes. Elles ont visé un centre commercial ukrainien dans la ville d'origine du président ukrainien Volodymyr Zelensky. Les droits de douane imposés par Donald Trump sur des dizaines de produits canadiens sont entrés en vigueur ce matin. 50% de droits de douane sur les produits laitiers ou encore les boissons alcoolisées. En cause, l'échec des négociations commerciales entre les États-Unis et le Canada. Le Canada qui promet une riposte au dollar près. Le foot est la première journée de Ligue 1 Dauphin l'an dernier. Lens reçoit Auxerre à 17h15 avant 4 rencontres à partir de 20h45. Le Mans, Brest, Nice, Lorient, Toulouse, Lyon et 3 Paris FC. Et puis en tennis, Arthur Fils va tenter de décrocher une place en finale au Master 1000 de Cincinnati. Il affronte à partir de 19h30 l'Italien Flavio Cobolli, finaliste à Roland-Garros. Bon week-end à notre écoute.

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1: Bonjour à tous. Le maire socialiste de Montpellier s'oppose à la venue de Patrick Bruel dans sa ville. Dans un message posté sur X, Michael Delafosse estime qu'il appartient à la justice de déterminer les suites des plaintes déposées contre Patrick Bruel, mais que les paroles des femmes doivent être entendues. Accusé de viol et d'agression sexuelle, le chanteur doit commencer une tournée en France en octobre, mais plusieurs élus ont fait savoir qu'ils ne souhaitaient pas l'accueillir. Une paillote restaurant détruite par un incendie en Haute-Corse. Le feu s'est déclaré la nuit dernière. Deux personnes sont légèrement blessées. Une enquête est ouverte. Un bar d'Ajaccio avait déjà été détruit par un incendie cette semaine. Un feu allumé avec deux bidons d'essence déversés dans l'établissement et sur le véhicule du propriétaire. Les partis politiques font leur rentrée. La France Insoumise, Europe Écologie Les Verts et les communistes tiennent leurs universités d'été ce week-end. Le premier secrétaire du Parti Socialiste, Olivier Faure, est présent aujourd'hui à Grenoble aux côtés des écologistes. Le PS organisera son université d'été vendredi et samedi prochain dans le Loir-et-Cher. Ils appellent la France et le Royaume-Uni à agir ensemble pour faire respecter le droit international en Israël et dans les territoires palestiniens. Dans une tribune publiée dans Le Monde, une centaine d'anciens ambassadeurs français et britanniques dénoncent la précarité des 2 millions de Palestiniens de la bande de Gaza. Ils condamnent les crimes commis par le Hamas, mais ils estiment, je cite, que rien ne justifie la politique systématique de destruction de Gaza et de sa population. Après l'incendie qui a détruit 2000 hectares en juillet, la forêt de Fontainebleau rouvre partiellement au public aujourd'hui. 80% du massif est à nouveau accessible. Une zone de 4000 hectares comprenant les secteurs touchés par le feu et une zone tampon reste fermée pour le moment. Et puis les Français brillent aux mondiaux de badminton. Alex Lanier remporte sa demi-finale. Il devient le premier tricolore à atteindre la finale en simple dans cette compétition. Tom Jiquel et Delphine Delru sont aussi qualifiés en finale en double mixte. C'est la première fois que des membres de l'équipe de France parviennent à atteindre ce niveau. Bon après-midi à tous.

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1: Bonjour à tous, Jean-Luc Mélenchon ouvert à une alliance avec les écologistes en vue de la présidentielle de 2027. Toute aide sera la bienvenue, a déclaré le chef de file de la France Insoumise sur TF1. La députée écologiste Sandrine Rousseau plaide pour une alliance avec LFI. Elle appelle à un vote interne pour acter ou non un ralliement de son parti à celui de Jean-Luc Mélenchon. Les écologistes qui tiennent aujourd'hui la dernière journée de leur université d'été à Grenoble. Autres universités d'été organisées ce week-end, celle de la France Insoumise dans la Drôme et celle du Parti communiste à Toulouse, où Fabien Roussel devrait prendre la parole en fin de journée. Réélu à la tête du parti en juillet, il pourrait de nouveau être candidat à l'élection présidentielle. La forêt de Fontainebleau rouvre partiellement au public aujourd'hui, plus d'un mois après les incendies. 80% du domaine est de nouveau accessible. Des restrictions sont toujours en vigueur dans les secteurs touchés par les feux. Deux départements, l'Aude et l'Hérault, sont placés aujourd'hui en vigilance orange pour risque élevé de feux de forêt. Aux Antilles, les agriculteurs alertent sur une situation catastrophique en raison d'une sécheresse exceptionnelle causée par le phénomène El Niño. Conséquence, baisse de rendement et perte de récolte pour les agriculteurs. Pour les animaux, le fourrage est de plus en plus rare. La filière bovine de Martinique enregistre 25% de mortalité en plus. Les droits de douane imposés par Donald Trump sur des dizaines de produits canadiens sont entrés en vigueur ce matin. 50% de droits de douane sur les produits laitiers ou encore les boissons alcoolisées. En cause, l'échec des négociations commerciales entre les États-Unis et le Canada. Ottawa promet une riposte au dollar près. Le foot et la première journée de Ligue 1. Dauphin l'an dernier, Lens reçoit Auxerre à 17h15 avant 4 rencontres. Ce sera à partir de 20h45. Le Mans, Brest, Nice, Lorient, Toulouse, Lyon et 3 Paris FC. En Formule 1, le Britannique George Russell remporte la course sprint du Grand Prix des Pays-Bas avec Mercedes. Il devance le Monégasque Charles Leclerc sur Ferrari. Bon week-end à notre écoute.

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1: Bonjour à tous, Emmanuel Macron annonce un renforcement du soutien français à l'Ukraine avec l'envoi de nouveaux missiles intercepteurs. Le président dénonce des attaques visant systématiquement des civils. Il appelle les autres pays disposant de moyens de défense aérienne à participer à l'effort. Au moins 16 personnes ont été tuées et plus de 130 blessées dans des frappes russes. Elles ont visé un centre commercial ukrainien dans le centre du pays. Jean-Luc Mélenchon se montre serein face à la probable candidature de Raphaël Glucksmann à la présidentielle l'an prochain. Interrogé sur TF1, le leader de la France insoumise déclare qu'il y a toujours eu plusieurs candidats de gauche depuis l'élection de François Mitterrand. Jean-Luc Mélenchon tend la main aux écologistes. Toute aide sera la bienvenue selon lui. Le maire socialiste de Montpellier s'oppose à la venue de Patrick Bruel dans sa ville. Dans un message posté sur X, Michael Delafosse estime qu'il appartient à la justice de déterminer les suites des plaintes déposées contre Patrick Bruel, mais que les paroles des femmes doivent être entendues. Accusé de viol et d'agression sexuelle, le chanteur doit commencer une tournée en France en octobre, mais plusieurs élus ont fait savoir qu'ils ne souhaitaient pas l'accueillir. Une paillote restaurant détruite par un incendie en Haute-Corse. Le feu s'est déclaré la nuit dernière. Deux personnes sont légèrement blessées. Une enquête est ouverte. Un bar d'Ajaccio avait déjà été détruit par un incendie cette semaine. Un feu allumé avec deux bidons d'essence a déversé dans l'établissement et sur le véhicule du propriétaire. Après l'incendie qui a détruit 2000 hectares en juillet, la forêt de Fontainebleau rouvre partiellement au public aujourd'hui. 80% du massif est à nouveau accessible. Une zone de 4000 hectares reste fermée pour le moment. Encore un peu de monde sur les routes aujourd'hui. Journée rouge sur toute la moitié ouest de la France dans le sens des retours. Orange à l'est. Dans le sens des départs, c'est orange sur le quart nord-ouest et la région Auvergne-Rhône-Alpes. En tennis, Arthur Fils va tenter de décrocher une place en finale au Master 1000 de Cincinnati. Il affronte à partir de 19h30 l'Italien Flavio Cobolli, finaliste à Roland-Garros. Bon après-midi à tous.

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1: Bonsoir à tous. Le fils de Gisèle Pellicot dénonce le maintien des concerts de Patrick Bruel alors que le chanteur est visé par une trentaine de plaintes pour viol, tentative de viol ou agression sexuelle. 31 femmes ont pris le risque de parler et le silence des hommes, lui, n'a pas bougé d'un pouce. C'est ce qu'écrit David Pellicot sur Instagram. Plusieurs élus locaux se sont aussi opposés à ces concerts, dont le maire de Montpellier. Patrick Bruel doit commencer une tournée en France en octobre. Emmanuel Macron annonce un renforcement du soutien français à l'Ukraine avec l'envoi de nouveaux missiles intercepteurs. Annonce après les récentes frappes russes contre un centre commercial dans le centre de l'Ukraine et sur la capitale Kiev. Plusieurs personnes sont décédées. Jean-Luc Mélenchon ouvert à une alliance avec les écologistes en vue de la présidentielle de 2027. Toute aide sera la bienvenue, a déclaré le chef de file de la France Insoumise sur TF1. La députée écologiste Sandrine Rousseau plaide pour une alliance avec LFI. Elle appelle à un vote interne pour acter ou non un ralliement de son parti à celui de Jean-Luc Mélenchon. Les écologistes qui tiennent aujourd'hui la dernière journée de leur université d'été à Grenoble. Autres universités d'été organisées ce week-end, celle de la France Insoumise dans la Drôme et celle du Parti communiste à Toulouse où Fabien Roussel devrait prendre la parole en fin de journée. Réélu à la tête du parti en juillet, il pourrait de nouveau être candidat à l'élection présidentielle. Aux Antilles, les agriculteurs alertent sur une situation catastrophique en raison d'une sécheresse exceptionnelle causée par le phénomène El Niño. Conséquence, baisse de rendement et perte de récolte pour les agriculteurs. Pour les animaux, le fourrage est de plus en plus rare. La filière bovine de Martinique enregistre 25% de mortalité en plus. Le foot et la première journée de Ligue 1. Dauphin l'an dernier, Lens reçoit Auxerre à 17h15 avant 4 rencontres à partir de 20h45. Le Mans affronte Brest, Nice, Lorient, Toulouse, Lyon et Troyes joue contre le Paris FC. Bonne fin de journée à tous.
2: 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Bonne soirée à l'écoute de Radio Val d'Isère, votre météo pour cette nuit et pour demain. Ce soir, le ciel reste dégagé pour toute la nuit. Les températures sont assez fraîches au lever du jour. On attend 3-4 degrés demain en station. Un petit vent calme à tout niveau. Et pour votre journée de demain, le soleil devrait encore dominer en journée. Mais les nuages d'altitude ne sont jamais bien loin. Isotherme 0 degré vers 3900 mètres. Et on comptera avec un petit vent de secteur ouest en haute montagne. Notez pour votre accueil que l'office du tourisme est ouvert jusqu'à 19h30. Le centre aquasportif vous accueille jusqu'à 21h. Bonne soirée à notre écoute et à demain matin 7h30 pour la matinale. Oh non!

0: Bonsoir David.
1: Bonsoir Fred.
0: Merci d'être au micro de Radio Val chaque soir pour évoquer ensemble les animations du lendemain. Et demain, eh bien, c'est le dernier jour du Crazy Loops.
1: Dernière journée pour ce Crazy Loops Trail qui mélange eh bien, les valides et les non-valides, qui mélange les jeunes et les vieux. Et ça se passe du côté du lac de Louillette pour cette dernière journée.
0: Le lac de Louillette est en fait aujourd'hui, on va en reparler dans un instant, mais c'est également le dernier jour pour profiter des bonnes affaires de la braderie des commerçants.
1: Quatrième et dernière journée de la braderie, dépêchez-vous, je suis sûr qu'il y a encore des bonnes affaires à faire dans les commerces de Val d'Isère, les 18 commerces qui participent à cette braderie, les 4 restaurants également qui ont aménagé eh bien, des menus spécifiques pour la foire. Profitez-en, les offres alléchantes, c'est maintenant que ça se passe.
0: Et puis retour au lac de Louillette qui est en fête aujourd'hui.
1: Comme traditionnellement, sur ce dimanche, vous allez pouvoir retrouver l'association de pêche au lac de Louillette pour leur grande fête avec au programme repas festifs et concerts avec les gens de Louillette. Vous êtes intéressé? Cette animation, ça se passe du côté du lac de Louillette et pour vous rendre au lac de Louillette, rien de plus facile. Alors, bien sûr, vous pouvez y aller en voiture, mais vous pouvez y aller, et on vous préconise cette solution, par le télécabine de Solez qui vous emmène directement au niveau du sommet de Solez. Et là, vous avez une petite marche de 10 minutes qui vous emmène près du lac.
0: Le télécabine de Solez, complètement gratuit. Ouverture 9h45, dernière descente 16h45. Et pendant ce temps, c'est le Derboul.
1: Le Derboul, ça aussi, c'est l'événement que beaucoup attendent. Le Derboul, qu'est-ce que c'est? Le Derboul, c'est une partie de pétanque. C'est un tournoi de pétanque, oui, mais pas n'importe comment. Déguisé, vous allez pouvoir retrouver beaucoup d'avalins, beaucoup de saisonniers qui vont animer ce Derboul, un tournoi de pétanque, oui, mais pour s'amuser. Et ça se passera à partir de 10h sur la place des Dolomites, c'est-à-dire là où on peut retrouver les terrains de pétanque.
0: Merci beaucoup David pour ce beau dimanche en fête et bien sûr, à demain.

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0: Il est l'heure dans la Presqu'île de parler des coups de cœur de la Maison de Val. Et ce soir, c'est moi qui ai un véritable coup de cœur pour la Maison de Val et particulièrement pour la médiathèque. Je suis en compagnie de Marie-Ève. Bonsoir Marie-Ève.
1: Bonsoir Frédéric.
0: Alors, pourquoi autant d'enthousiasme ? Eh bien, parce qu'il y a du nouveau du côté de la médiathèque. Nous allons maintenant pouvoir emprunter les jeux.
1: Et oui, ça y est, on va pouvoir emprunter les jeux de société. Depuis le temps qu'on nous le demande, c'est chose faite. C'est très simple, vous allez pouvoir prendre un jeu par compte abonné. Et il y a des jeux que vous serez ravis de retrouver, comme par exemple les Unlock, le Skull King, le Mytho, Sea Salt and Pepper. Des jeux qui parleront sans doute aux enfants et aux adultes. Des jeux que vous aurez plaisir d'emmener chez vous pour des soirées en famille ou entre amis.
0: Alors comment ça se passe ? On va à la Maison de Val, on rentre dans la médiathèque. On ouvre un compte qui est gratuit, il faut le signaler.
1: Oui, tout à fait.
0: Et on peut emprunter le jeu. Alors,

0: a 24 heures déjà pour vérifier si le jeu est complet. Sinon, on vous appelle.
1: Tout à fait. Donc, vous pouvez emprunter un jeu. D'abord, il faut effectivement créer un compte Mediatek totalement gratuit. À partir de là, vous empruntez le jeu que vous souhaitez sur la sélection des jeux qui sont disponibles au prêt. Et vous avez 24 heures pour signaler toute pièce manquante.
0: On peut garder le jeu combien de temps à la maison ?
1: On peut garder le jeu jusqu'à 3 semaines. Après, si vous êtes là en vacances pour une semaine, 2 semaines, dans ce cas-là, vous le ramenez bien avant de partir. Il faut savoir que pour le ramener, par contre, vous ne pourrez pas utiliser la boîte de retour. Il faudra bien nous le rendre en main propre. Et nous compterons les pièces devant vous, de façon à être sûr que rien ne manque.
0: Pour pas pénaliser, évidemment, les joueurs suivants.
1: Tout à fait. Et les jeux de société qui ne sont pas empruntables sont par contre parfaitement jouables sur place. Donc n'hésitez pas à venir nous voir à la médiathèque pour les jeux de société. Donc, et pour tout le panel de documents qu'on vous propose au prêt, donc à savoir les livres forcément, les DVD, mais aussi des jumelles, des liseuses et des jeux vidéo.
0: Et des jeux vidéo parfois organisés même sur grand écran et en tournoi. Et bien voilà une bonne nouvelle du côté de la Maison de Val. Merci infiniment à la médiathèque, merci à toi Marie-Ève d'être passée à notre micro et à très vite.
1: Merci Frédéric et à très bientôt.

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1: Bonsoir à tous, Emmanuel Macron annonce un renforcement du soutien français à l'Ukraine avec l'envoi de nouveaux missiles intercepteurs. Le président dénonce des attaques visant systématiquement des civils. Il appelle les autres pays disposant de moyens de défense aérienne à participer à l'effort. La déclaration après les récentes frappes russes contre un centre commercial dans le centre de l'Ukraine et sur la capitale Kiev, plusieurs personnes sont décédées. Jean-Luc Mélenchon se montre serein face à la probable candidature de Raphaël Glucksmann à la présidentielle l'an prochain. Interrogé sur TF1, le leader de la France insoumise déclare qu'il y a toujours eu plusieurs candidats de gauche depuis l'élection de François Mitterrand. Jean-Luc Mélenchon tend la main aux écologistes. Toute aide sera la bienvenue, selon lui. Le maire socialiste de Montpellier s'oppose à la venue de Patrick Bruel dans sa ville. Dans un message posté sur X, Michael Delafosse estime que les paroles des femmes doivent être entendues. Le fils de Gisèle Pellicot dénonce lui aussi le maintien de ses concerts. Accusé de viol et d'agression sexuelle, Patrick Bruel doit commencer une tournée en France en octobre, mais plusieurs élus ont fait savoir qu'ils ne souhaitaient pas l'accueillir. Après l'incendie qui a détruit 2000 hectares en juillet, la forêt de Fontainebleau a partiellement rouvert au public aujourd'hui. 80% du massif est à nouveau accessible. Une zone de 4000 hectares comprenant les secteurs touchés par le feu et une zone tampon reste fermée pour le moment. Plus de 16 000 doses du vaccin Hervebo sont arrivées aujourd'hui en République démocratique du Congo. Ce vaccin est homologué contre une autre souche d'Ebola, mais face à la flambée de l'épidémie, l'OMS a recommandé un essai clinique. Le vaccin pourrait apporter une certaine protection contre le variant qui circule actuellement en RDC. Au total, 70 000 doses sont attendues. Le foot, c'est la première journée de Ligue 1. 4 rencontres à partir de 20h45. Le Mans-Brest, Nice-Lorient, Toulouse-Lyon et 3 Paris-FC. Hier, l'OM a battu Strasbourg 4-0. En tennis, Arthur Fils va tenter de décrocher une place en finale au Master 1000 de Cincinnati. Il affronte ce soir l'Italien Flavio Cobolli. Bonne soirée à tous.
2: 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Bonne soirée à l'écoute de Radio Val d'Isère, votre météo pour cette nuit et pour demain. Ce soir, le ciel reste dégagé pour toute la nuit. Les températures sont assez fraîches au lever du jour. On attend 3-4 degrés demain en station. Un petit vent calme à tout niveau. Et pour votre journée de demain, le soleil devrait encore dominer en journée. Mais les nuages d'altitude ne sont jamais bien loin. Isotherme 0 degré vers 3900 mètres. Et on comptera avec un petit vent de secteur ouest en haute montagne. Notez pour votre accueil que l'office du tourisme est ouvert jusqu'à 19h30. Le centre aquasportif vous accueille jusqu'à 21h. Bonne soirée à notre écoute et à demain matin 7h30 pour la matinale.
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0: Bonsoir David.
1: Bonsoir Fred.
0: Merci d'être au micro de Radio Val chaque soir pour évoquer ensemble les animations du lendemain. Et demain, eh bien, c'est le dernier jour du Crazy Loops.
1: Dernière journée pour ce Crazy Loops Trail qui mélange eh bien, les valides et les non-valides, qui mélange les jeunes et les vieux. Et ça se passe du côté du lac de Louillette pour cette dernière journée.
0: Le lac de Louillette est en fait aujourd'hui, on va en reparler dans un instant, mais c'est également le dernier jour pour profiter des bonnes affaires de la braderie des commerçants.
1: Quatrième et dernière journée de la braderie, dépêchez-vous, je suis sûr qu'il y a encore des bonnes affaires à faire dans les commerces de Val d'Isère, les 18 commerces qui participent à cette braderie, les 4 restaurants également qui ont aménagé eh bien, des menus spécifiques pour la foire. Profitez-en, les offres alléchantes, c'est maintenant que ça se passe.
0: Et puis retour au lac de Louillette qui est en fête aujourd'hui.
1: Comme traditionnellement, sur ce dimanche, vous allez pouvoir retrouver l'association de pêche au lac de Louillette pour leur grande fête avec au programme repas festifs et concerts avec les gens de Louillette. Vous êtes intéressé? Cette animation, ça se passe du côté du lac de Louillette et pour vous rendre au lac de Louillette, rien de plus facile. Bien sûr, vous pouvez y aller en voiture, mais vous pouvez y aller, et on vous préconise cette solution, par le télécabine de Solez qui vous emmène directement au niveau du sommet de Solez. Là, vous avez une petite marche de 10 minutes qui vous emmène près du lac.
0: Le télécabine de Solez, complètement gratuit. Ouverture 9h45, dernière descente 16h45. Et pendant ce temps, c'est le Derboul.
1: Le Derboul, ça aussi, c'est l'événement que beaucoup attendent. Le Derboul, qu'est-ce que c'est? Le Derboul, c'est une partie de pétanque. C'est un tournoi de pétanque, oui, mais pas n'importe comment. Déguisé, vous allez pouvoir retrouver beaucoup d'avalins, beaucoup de saisonniers qui vont animer ce Derboul, un tournoi de pétanque, oui, mais pour s'amuser. Et ça se passera à partir de 10h sur la place des Dolomites, c'est-à-dire là où on peut retrouver les terrains de pétanque.
0: Merci beaucoup David pour ce beau dimanche en fête et bien sûr, à demain.
1: À demain.

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1: Bonsoir à toutes, bonsoir à tous. La Ligue 1 continue de redémarrer ce week-end. Arthur Fils vise une place en finale et le cyclisme salue la légende Alaphilippe. Mais on commence avec cette performance historique pour les Français au championnat du monde de badminton. Ce matin, depuis New Delhi, Alex Lagnier a remporté sans trembler sa demi-finale. Le joueur de 21 ans devient le premier tricolore à atteindre la finale en simple dans cette compétition. Il disputera demain son match pour le titre mondial. En parallèle, Tom Jiquel et Delphine Delrue sont eux aussi qualifiés en finale en double mixte. C'est la première fois que des membres de l'équipe de France de badminton parviennent à atteindre ce niveau. En football, la suite de la première journée de Ligue 1 ce soir. Quatre rencontres à suivre avec le retour au jeu pour Nice qui reçoit Lorient, Toulouse accueille l'OL, Troyes de son côté reçoit le Paris FC et Le Mans qui retrouve l'élite du foot français après 16 ans d'absence va tenter de se démarquer face au Stade Brestois. Tous les matchs débutent à 20h45. Ça joue aussi en Ligue 2, troisième journée et large victoire pour Rodez qui jouait sur la pelouse de Nantes. Les Ruthénois s'imposent 5-2. Match nul en revanche entre Laval et Metz qui se quittent dos à dos, un partout. Ce soir à 20h en Ligue 2, on suivra Saint-Etienne qui défie Grenoble. En tennis, Arthur Fils en mission pour décrocher son ticket pour la finale du Masters 1000 de Cincinnati. Après avoir éliminé Thiago Tirante au tour précédent, le joueur français se frotte au numéro 7 mondial, Flavio Cobolli. Le duel est à vivre à partir de 19h30. De la Formule 1, le Britannique George Russell et sa Mercedes ont remporté la course sprint au Grand Prix des Pays-Bas. Ils devancent le monégasque Charles Leclerc sur Ferrari et la McLaren du champion du monde en titre, Lando Norris. Et puis, le monde du cyclisme salue la légende à l'heure de son départ. Après avoir annoncé sa retraite sportive hier, Julian Alaphilippe a reçu une avalanche de soutien et d'hommages. Tu peux être fier de ton incroyable carrière, a notamment commenté Mathieu Van Der Poel sur X. Alejandro Valverde salue de son côté la fantastique carrière et l'héritage du double champion du monde. Warren Barguil évoque de son côté un athlète toujours souriant, sympathique, de bonne humeur et prêt à faire rigoler la galerie. Fin de citation.

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1: Bonjour les curieux. Aujourd'hui, je vous propose une sortie botanique pour découvrir les adaptations des plantes de montagne. Pas besoin d'être botaniste hein, pour profiter de la chronique. Il suffit d'être curieux et observateur sur le terrain. En effet, vivre ici oblige les plantes à être capables de résister à tout un ensemble de contraintes.

citer la durée d'enneigement très longue, qui entraîne une période pour assurer son développement de sa floraison à sa fructification très courte. Il faut aussi résister à un air très sec, de faibles précipitations, un rayonnement ultraviolet intense, un nombre de pollinisateurs réduit, des températures souvent froides, un vent parfois violent, sans parler des contraintes traditionnelles auxquelles les plantes doivent faire face, comme le type de sol ou la pente par exemple. Autant dire que pour résister à ces contraintes, les plantes ont développé tout un arsenal d'adaptations. Voyons ça ensemble. En montagne, les plantes sont généralement plus petites, couchées au sol ou adoptent une forme compacte. On parle alors de nanisme montagnard. C'est le cas de nombreux arbustes comme le genévrier ou les saules nains qui vont adopter un port couché. Alors globalement, sous l'effet du froid et des UV, les tiges et les feuilles poussent moins qu'en pleine. Ainsi, ici, un pissenlit aura une tige plus courte qu'en pleine. Enfin, des groupes comme les androsaces ou la silène à col, par exemple, vont adopter un port en coussin très compact. Contrairement à l'idée reçue, la ressource en eau est un vrai problème en montagne. Air sec, sol souvent gelé et drainant ne stockant pas ou peu l'eau, développement sur des rochers, bref, ce manque d'eau a contribué à développer d'autres stratégies d'adaptation. Soit on stocke l'eau dans ses tissus, comme les plantes grasses, la joubarbe par exemple, soit on limite les pertes en eau par évapotranspiration, en augmentant fortement sa pilosité, comme les Edelweiss ou le genépi. Ou bien encore, en ayant des feuilles recouvertes d'une cire imperméable, comme les érelles, et enfin, on optimise la récupération d'eau de rosée, comme les alchémies par exemple. Autre contrainte, le froid. Et particulièrement, les températures négatives peuvent être particulièrement destructives pour les organismes. Alors deux stratégies s'offrent à eux. Durant la période d'enneigement, cela peut consister à rester sous la neige, à une température proche de zéro, d'où les ports couchés évoqués précédemment, où les plantes passent l'hiver à l'état de graines ou de rosettes à ras du sol. Sinon, cela peut consister à développer un antigel naturel, le sucre. Associé à une diminution des stocks d'eau, les arbres comme le pin sombreau et le mélèze pourront tenir l'hiver jusqu'à des températures de moins 50 degrés. Enfin, moins visible et pourtant tout aussi important, est le développement des racines. Cela permet d'augmenter la surface de récupération d'eau et d'éléments nutritifs, mais aussi de se maintenir sur des substrats mouvants, comme des éboulis ou des pentes. Sur les berges graveleuses de l'Isère, vers la Daille, vous pourrez ainsi observer certaines de ces plantes, dont l'étonnante épilobe des moraines, version couchée de l'épilobe en épi. Et voilà, rapidement pour quelques spécificités de notre belle flore alpine. Je détaillerai certains de ces aspects prochainement, mais d'ici là, ouvrez l'œil lors de vos promenades et vous deviendrez de vrais experts en adaptation des plantes de montagne.

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1: Bonsoir à toutes et à tous. Les partis politiques font leur rentrée. La France Insoumise tient son université d'été dans la Drôme. Les écologistes sont à Grenoble et le Parti communiste à Toulouse. Invité aux côtés des écologistes ce samedi, Olivier Faure ne veut pas rejouer les gauches irréconciliables. Le premier secrétaire du Parti socialiste dit qu'il considère que la première priorité doit être la transition écologique. Le PS organisera son université d'été le week-end prochain dans le Loir-et-Cher. Et toujours les présidentielles de 2027 en ligne de mire, Bruno Le Maire publie un manifeste pour une autre France. Dans une interview accordée aux Parisiens, l'ancien ministre de l'économie dit vouloir réinventer le débat de fond dans un modèle qu'il qualifie à bout de souffle. Il propose trois axes de réflexion, rétablir l'autorité de l'État partout, garantir la prospérité par le travail et par la production et défendre l'indépendance de la France face à la Chine et les États-Unis. Deux réalisateurs de France Télévisions sont détenus au Togo depuis fin juillet. Ils y étaient partis tourner un épisode de l'émission Les Routes de l'Impossible. Ils sont poursuivis pour fausses déclarations. Ce samedi, le gouvernement togolais a affirmé que la justice disposait d'indices graves et concordants contre eux. C'est la première déclaration du gouvernement à ce sujet. Elle n'avait que 17 ans. La victime de l'attaque à l'épée dans un lycée en Suède était une élève de l'établissement mineure, annonce la police locale ce samedi. Hier, un homme âgé de 18 ans s'est introduit dans le lycée armé d'une épée. Son attaque a fait une morte et trois blessés. Il a ensuite été placé en détention. Et puis on termine avec du sport. Reprise de la Ligue 1 à suivre ce soir. Le match d'ouverture hier a parfaitement lancé la saison avec un 4-0 pour Marseille face à Strasbourg. Place maintenant à Le Mans-Brest, Nice-Lorient, Toulouse-Lyon et Troyes-Paris-FC. Coup d'envoi en multiplex à 20h45. Voilà pour l'essentiel de votre actualité. Bonne soirée à notre écoute.
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3: Bonne soirée à l'écoute de Radio Val d'Isère, votre météo pour cette nuit et pour demain. Ce soir, le ciel reste dégagé pour toute la nuit. Les températures sont assez fraîches au lever du jour. On attend 3 à 4 degrés demain en station. Un petit vent calme à tout niveau. Et pour votre journée de demain, le soleil devrait encore dominer en journée. Mais les nuages d'altitude ne sont jamais bien loin. Isotherme 0 degré vers 3900 mètres. Et on comptera avec un petit vent de secteur ouest en haute montagne. Notez pour votre accueil que l'office du tourisme est ouvert jusqu'à 19h30. Le centre aquasportif vous accueille jusqu'à 21h. Bonne soirée à notre écoute et à demain matin 7h30 pour la matinale.

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1: Bonsoir à toutes et à tous. Le Premier ministre adresse une lettre aux députés. Dans ce courrier, Sébastien Lecornu appelle à adopter un budget pour 2027. Choisir d'attendre l'élection présidentielle pour adopter un budget, c'est choisir le désordre, écrit-il dans ses 14 pages, qui sonnent comme un avertissement pour les parlementaires dont la rentrée aura lieu le 1er octobre en séance plénière. Et alors que tous les partis sont déjà en campagne pour 2027, Raphaël Glucksmann fait durer le suspense. Le député européen sera l'invité du 20h de TF1 demain pour une possible officialisation de sa candidature au présidentiel. Le coprésident de Place Publique devrait probablement participer à la primaire social-démocrate organisée par le Parti Socialiste en octobre. Une quinzaine de maires ont dit non à Patrick Bruel. Le chanteur qui est accusé de viol et d'agression sexuelle doit démarrer une tournée en octobre prochain. Mais plusieurs élus ont fait savoir qu'ils ne souhaitaient pas l'accueillir. C'est le cas notamment des maires de Reims, Montpellier, Marseille, Caen, Tours et Chartres. Pour rappel, Patrick Bruel est mis en examen dans 4 dossiers de violence sexuelle et placé sous le statut de témoin assisté pour 4 autres. Il est actuellement sous contrôle judiciaire. Les compagnies pétrolières visées par 6 États membres de l'Union européenne, ces derniers réclament la mise en place d'une taxe exceptionnelle sur ces entreprises dont les bénéfices ont explosé en marge du conflit au Moyen-Orient. L'Allemagne, l'Italie, l'Autriche, la Pologne, le Portugal et l'Espagne ont adressé une lettre commune au ministre des Finances irlandais, le pays qui occupe la présidence tournante du Conseil de l'Union européenne. Emmanuel Macron annonce un renforcement du soutien français à l'Ukraine avec l'envoi de nouveaux missiles intercepteurs. Le président dénonce des attaques visant systématiquement des civils. Au moins 16 personnes ont été tuées et plus de 130 blessées dans des frappes russes sur un centre commercial ukrainien. Et puis un duo de choc qu'il sera bien difficile de battre. Serena Williams et Carlos Alcaraz feront équipe pour le double mixte à l'US Open. Rendez-vous le dernier dimanche d'août sur les cours américains. Bonne soirée à tous.

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1: Bonsoir à toutes et à tous. De nouveaux départements placés en vigilance pour risques élevés de feux de forêt. Météo France alerte l'Hérault, l'Aude, la Vienne, les Deux-Sèvres, la Vendée et la Loire-Atlantique. Alors qu'autour de Paris, la forêt de Fontainebleau a partiellement réouvert au public ce samedi. 80% du massif est de nouveau accessible. L'incendie de juillet avait détruit 2000 hectares de terrain. Pour le moment, une zone de 4000 hectares est toujours fermée. Il s'agit des secteurs les plus touchés par le feu. Les fortes chaleurs provoquent des vendanges précoces, même dans le Beaujolais, où un jeune de 17 ans est mort dans un accident de remorque ce samedi. 9 autres personnes ont été blessées, dont 2 dans un état grave. Fabien Roussel a appelé ce samedi à se débarrasser de la politique d'Emmanuel Macron et de toutes les personnes qui souhaitent continuer à la mettre en œuvre. À l'occasion de l'université d'été du Parti communiste qui se tient à Toulouse, le secrétaire national a porté l'idée d'une révolution sociale et écologique. Fabien Roussel, qui doit être officiellement investi en tant que candidat aux élections présidentielles lors de la fête de l'humanité en septembre. L'université d'été du PC a lieu en même temps que celle de LFI et des écologistes. Deux réalisateurs de France Télévisions sont détenus au Togo depuis fin juillet. Ils y étaient partis tourner un épisode de l'émission Les Routes de l'Impossible. Ce samedi, le gouvernement togolais a affirmé que la justice disposait d'indices graves et concordants contre eux. C'est sa première déclaration dans cette affaire. Les négociations ont échoué. De nouveaux droits de douane américains visent le Canada. Donald Trump décide de taxer à 50% certains produits, dont le ciment et les crosses de hockey. En réponse, Mark Carney, le premier ministre canadien, annonce la taxation de l'acier, des produits laitiers, du papier ou encore des machines agricoles américaines. Et puis, Tadej Pogacar remporte la première étape du Tour d'Espagne. Le Slovène s'impose sur le contre-la-montre qui a démarré à Monaco cet après-midi. La Vuelta est le dernier des grands tours qu'il manque à son palmarès. La deuxième étape sera encore française demain. Bonne soirée à tous.

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1: Bonsoir à toutes et à tous. Je considère qu'il faut arrêter toute forme d'immigration illégale. Les mots d'Édouard Philippe en déplacement à Mayotte et invité de BFM TV ce soir. Le candidat Horizon au présidentiel confirme son souhait de suspendre le droit d'asile sur l'île. La situation exceptionnelle, mesures exceptionnelles. Voilà la justification de l'ancien Premier ministre qui veut aussi muscler la présence française en mer autour de l'île et entrer dans des discussions polies et fermes avec les Comores qu'Édouard Philippe accuse de ne pas reconnaître la souveraineté française à Mayotte. Le fils de Gisèle Pélicaud dénonce le maintien des concerts de Patrick Bruel alors que le chanteur est visé par une trentaine de plaintes pour viol, tentative de viol ou agression sexuelle. 31 femmes ont pris le risque de parler et le silence des hommes, lui, n'a pas bougé d'un pouce, écrit David Pélicaud sur Instagram. Plusieurs élus locaux se sont aussi opposés à ces concerts, dont le maire de Montpellier, celui de Chartres ou de Caen, par exemple. Patrick Bruel doit commencer une tournée en France en octobre alors qu'il est sous contrôle judiciaire dans le cadre de sa mise en examen dans 4 affaires de violences sexuelles. Les ambulanciers privés mettent fin à leur grève qui durait depuis le printemps. Un accord a été trouvé avec le ministère de la Santé. Stéphanie Rist ouvre la porte à des groupes de travail pour avancer sur leurs revendications. Les ambulanciers demandent au pouvoir public un soutien face à la hausse des prix du gasoil, ainsi que des adaptations des règles de transport d'urgence vers les hôpitaux. Le travail se poursuit, conclut la ministre de la Santé. Aux Antilles, les agriculteurs alertent sur une situation catastrophique en raison d'une sécheresse exceptionnelle causée par le phénomène El Niño. Conséquence, baisse de rendement et de perte de récolte pour les agriculteurs. Pour les animaux, le fourrage est de plus en plus rare. La filière bovine de Martinique enregistre 25% de mortalité en plus. Et puis Arthur Fils décroche sa place en finale au Masters 1000 de Cincinnati. Le Français a battu l'Italien Flavio Cobolli, finaliste à Roland-Garros. Bonne soirée à tous.

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